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0: Il est 5 heures.
1: Valentin Lecoq pour ce résumé enregistré de l'actualité. C'est parti pour une grève de 5 jours dans les prisons. De nombreux gardiens se croisent les bras. C'est une nouvelle action des syndicats qui dénoncent toujours la surpopulation carcérale, la pénurie de personnel et des bâtiments insalubres. Contrairement au précédent mouvement, des agents seront réquisitionnés dès les premières heures de grève. Un nouvel arrêté royal a changé les règles et ça ne passe pas non plus pour les syndicats. Le choc en Allemagne et en Europe. Le parti d'extrême droite AfD a remporté l'élection régionale dans le Saxe-Anhalt, à l'est du pays. À minuit, les estimations annoncent un score d'environ 44%. Un raz-de-marée, un score historique. L'extrême droite n'a plus gouverné en région allemande depuis la Seconde Guerre mondiale. Mais ce score ne permet pour l'instant pas de majorité absolue au Parlement. En fonction du résultat final, les partis démocratiques pourraient s'allier et former un gouvernement. La guerre en Ukraine va se poursuivre cet hiver, c'est la conviction de Volodymyr Zelensky. Le président ukrainien reproche à son homologue russe son manque de volonté dans les négociations pour parvenir à la paix. Ce dimanche, les deux émissaires du président américain sont venus à Kiev pour la toute première fois. Ils ont présenté leur nouvelle proposition pour mettre fin à la guerre. Des propositions plus efficaces selon un responsable de la présidence ukrainienne. Mais Volodymyr Zelensky maintient que la question des territoires ne peut être réglée qu'entre chefs d'État. Il appelle Vladimir Poutine à négocier directement, ce que le président russe a toujours refusé. Et de deux, deuxième victoire pour les Belgian Cats à la Coupe du Monde de basket. Elles ont battu ce dimanche soir Porto Rico, 64-76. Prochain adversaire pour les Cats, l'Australie. Et ce sera décisif pour la première place du groupe C, synonyme de qualification pour les quarts de finale du tournoi. La cinquième journée de championnat de football est terminée. Anderlecht a fait ce soir match nul contre Genk. Les Mauves se retrouvent 11e au classement provisoire. Derrière le Standard 6e, Charleroi 4e, l'Union Saint-Gilloise 2e, la Gantoise est leader. Voilà pour les infos. Belle nuit.
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4: 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Bienvenue dans ce best-of du réveil de Typique. Bon début de journée, on est le lundi 7 septembre et comme tous les matins entre 5h et 6h, avant de retrouver Gaëtan et Audrey, on va comme chaque jour finalement réécouter les meilleurs moments de l'émission. On va aussi se mettre dans le rythme de cette nouvelle semaine avec plein de good music. La suite avec Chapel Round sur Typique.

0: Merci d'être avec nous tôt ce matin dans ce best-of du réveil de Tipeee. J'espère que vous avez passé une bonne nuit et que votre réveil n'est pas trop pénible. On se donne le temps d'émerger avec plein de good music. Les Red Hot Chili Peppers arrivent dans la suite. Avant de les écouter, première séquence best-of de la journée.
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0: Est-ce que vous aviez, quand vous étiez en primaire, une peluche de classe que vous pouviez reprendre à la maison? On vous a posé la question vendredi dans l'émission.
2: Ce matin, j'étais en train de scroller, je suis tombée sur une vidéo d'un instituteur français qui s'appelle Maître Nathan et qui raconte un petit peu son quotidien, si tu veux, en maternelle. Il a quand même 80 000 followers, le prof.
3: Ouais.
2: Et donc, il expliquait que maintenant, la nouvelle mode un peu dans les classes, c'est d'avoir la mascotte. Et lui, sa mascotte, c'est une petite peluche qui s'appelle Grognon. Et le principe est assez mignon. Parce que c'est une peluche réversible. Il y a un côté d'un visage content et l'autre côté, c'est un visage fâché. Et donc, il est posé sur la classe et quand il y a trop de bruit, c'est pas les adultes qui interviennent, mais les élèves eux-mêmes qui vont retourner grognon du côté pas content. Et donc, ce sont des enfants de 3 à 4 ans qui, si tu veux, font un peu la loi dans leur propre classe.
3: Mais c'est mignon parce que ça leur apprend les émotions aussi.
2: Ouais, parce que grognon, on peut être aussi très content. Hein. Donc,
3: bah oui.
2: C'est vraiment quand il se passe un truc, ils vont retourner grognon de manière souriante.
3: Alors, c'est devenu une véritable mode, moi j'ai remarqué sur les réseaux. Il y a plein d'instits qui se filment avec leur doudou. J'en ai justement une qui a expliqué le concept sur les réseaux.
4: Chaque année, j'ai pour habitude de leur proposer un nouvel animal, en peluche bien sûr. Dans le passé, j'ai eu Léon le dragon, Oscar le renard, Myrtille la baleine et cette année, notre petite girafe.
3: C'est mignon.
2: Bah oui, j'ai vu aussi sur les réseaux passer Coton le mouton, Léo le petit tigre, Gulli le lapin, Kimi la petite souris. Enfin voilà, et en fait chacun a sa petite mascotte, son petit animal, et on crée une histoire autour de cette petite mascotte. Et alors l'idée c'est de le ramener aussi parfois à la maison.

0: et de lui inventer une histoire, d'envoyer des photos à la classe. Il y a un petit groupe WhatsApp.
1: J'ai même vu que certaines peluches étaient accompagnées d'un journal de classe pour pouvoir noter un peu ce que la peluche a fait,
0: les aventures de ta petite mascotte.
1: Moi, je trouve ça génial parce que du coup, ça apprend un peu les enfants à prendre soin de quelqu'un d'autre. On n'avait pas ça. Moi, j'ai jamais eu d'animal quand j'étais petit.
0: Moi, t'es fou. Moi, je me souviens qu'en 4e primaire, à l'école de Marcinet-Lublin-Bu, on avait un hamster qu'on devait.
1: Un hamster quoi, vivant ?
0: Ah bah oui, nous c'était pas une peluche, hein. Nous c'était un vrai animal dans les années 90. Et donc c'était un hamster. Et alors quand venait le week-end, chacun à tour de rôle le reprenait à la maison.
1: Ok.
0: Viens le week-end.
1: C'est trop bien.
0: Attends, viens le week-end où c'est moi qui dois reprendre le hamster. Je prends le hamster et je sais pas ce que je fous. J'oublie de lui donner à manger. Je sais pas ce qui m'a pris. Mais littéralement j'oublie de lui donner à manger.
1: Mais qu'est-ce qui s'est passé ?
0: Il est mort.
1: Mais non.
0: Ah si ? Il a trépassé chez moi.
1: Mais en fait, alors, c'est à cause de toi que maintenant on donne des peluches aux enfants et pas des vrais animaux.
0: Mais c'est mieux parce que j'étais gênée moi de retourner dans la classe et dire.
1: Retourner avec le hamster ou pas ?
0: Non, ma maman l'a enterré dans le jardin.
1: Oh,
0: et mon papa a voulu essayer de me sauver. Il a essayé de racheter un hamster qui ressemblait à celui que j'avais eu après.
1: Ça c'est le papa super héros.
0: Là, il s'est dit on va dire que c'est lui. Hein. Mais sauf que ma maman a dit ça passera jamais. Il avait deux fois le poids de l'autre, tu vois. Elle a dit vous êtes fous ou quoi ? Ça passera pas. Donc on a commencé à avoir une réunion de famille pour voir comment se sortir de cette histoire et je m'en suis pas sortie, j'ai dit la vérité à la classe et j'ai été l'ennemi number one de la classe toute l'année.
1: Oh du pauvre.
0: Du coup je reprenais plus les animaux, j'ai dit ah non. Après on a eu un lapin, j'ai plus jamais repris chez moi.
1: Nous on avait des poules dans le fond, tu vois, de l'école, on lançait des petits bouts de pain quoi, voilà c'est tout. On pouvait même pas la reprendre à la maison.
0: Mais c'est déjà ça ou
1: quoi ? Oui, déjà ça.
0: Et puis tu prends pas de risque comme ça.
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0: Bon lundi, bon début de journée et bienvenue si vous venez de nous rejoindre. C'est le best-of du réveil de Typique. Avant de retrouver à 6h Gaëtan et Audrey, on va déjà se mettre un petit peu dans l'ambiance en réécoutant quelques bons moments passés en leur compagnie dans l'émission. On va également se faire du bien de bon matin avec le meilleur de la musique de la radio. De week-end dans la suite, avant de l'écouter avec Popular, nouvelle séquence best-of du réveil de Typique.
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0: Audrey est venue partager la nouvelle passion de son homme qu'elle est obligée de subir. Moustache sur le bec et musique à fond, il est tombé amoureux de la country.
2: C'est totalement improbable ce qui se passe dans ta vie avec Nico, ton compagnon.
3: En fait, je ne sais pas comment on en est arrivé là. On est parti aux États-Unis en vacances à deux, au Texas, d'accord ? C'était son grand rêve de toujours de voir des cow-boys, de voir des chevaux, des ranchs, tout ça. Tu vois l'ambiance un peu très, très country. Donc, on part là 10 jours, on fait tous les plus gros clichés. Et là, je ne sais pas ce qui lui arrive. Déjà, il me fait une moustache.
2: Oui, donc, et voilà, c'est original.
3: C'est original. Donc la moustache. Après la moustache, il m'achète les Santiago. Donc il est en contact. Après les Santiago, il me met la ceinture avec la grosse boucle de cow-boy. Après ça, il m'a acheté un chapeau de cow-boy à fait sur mesure à sa tête.
2: Ok.
3: Parce que tout cow-boy qui se respecte visiblement doit avoir un chapeau sur mesure.
2: Ok.
3: N'est-ce pas ?
2: Il a acheté le poney ou pas ?
3: Il a pas acheté le poney. Bah alors moi je me dis, on va rentrer en Belgique, ça va être terminé ces conneries. Eh ben, ça fait 2 semaines qu'on est rentré en Belgique. Le gars, il y travaille à Woluwe et il est en cow-boy en permanence. Et alors le pire, il me saoule avec la chanson de Josh Turner. C'est insupportable. Et alors il fait la grosse voix, il fait Round the Stone. Ah bah non, ne me l'arrêtez pas, non. J'en peux plus de la country.
2: Voilà ce que Nico écoute tous les jours sur la route. Et tu le vois chanter, la fenêtre ouverte, non, les cheveux au vent.
3: Tu vas voir, le début de la chanson, le monsieur il prend une grosse voix. Et Nico il fait pareil dans la voiture, j'en peux plus.
2: Écoutez, c'est quand même, je l'imagine complètement. Baby lock the door and turn the lights down. Et il chante vraiment dans la bagnole en conduisant.
3: Il fait Around the strong. C'est une blague. Et alors je le regarde, tu sais, quand t'as le temps qui s'arrête et que tu te dis qu'est-ce que je fous là. Il est là avec ça. Avec son chapeau sur la tête, avec les Santiago à Woluwe, à Bruxelles, les gars. Donc,
2: attends, je pense sincèrement que la prochaine étape, c'est qu'il va changer de métier. Il était agent immobilier. Il va devenir farmer.
3: Écoute, il m'a dit je rêverais d'être au Texas et de vendre des ranchs. Je fais calme-toi. On est à Bruxelles, calme-toi.
2: Bon, expliquez-nous quel est votre dernier délire comme ça. Est-ce que vous vous êtes tapé un délire là dernièrement? 0471 200 300.
3: Non, mais il y a des gens qui zouk avec des trucs. Lui, ça y est, c'est fini. On a été au Texas, maintenant il écoute de la country.
2: Mais tu sais quoi, je le comprends un peu.
3: Oh,
2: tu sais, j'aurais pu faire pareil que lui.
3: Ah bon?
2: Mais moi, j'aurais été encore plus loin.
3: C'est-à-dire?
2: J'aurais acheté peut-être, je sais pas, une moto, tu vois, genre une Harley ou un truc.
3: Oh, je n'exclus pas qu'un jour ils prennent pas des pick-up, parce qu'il faut savoir qu'aux États-Unis, il y a que des pick-up. Ils ont des grosses bagnoles. Ils ont tout en gros, de toute façon, c'est simple. Ils ont des grosses bagnoles, des grandes routes.
2: On ne veut pas savoir.
3: Des grands parkings. Ah, bah ça, j'ai pas vérifié partout. En même temps, j'étais avec mon mec, donc. Mais c'est vrai que c'est un drôle de délire, quoi. C'est bizarre, les gens qui. Tu vois? Non, allez!
2: Et un petit pas à gauche, un petit pas à droite. Et est-ce qu'il danse la country? Il s'est inscrit aux danses de country ou pas?
3: Ça, c'est le seul truc qu'il sait pas faire. Il sait déjà pas faire la macarena.
2: Hey, Nico, inscris-toi avec Audrey dans des cours de country. Ça, tu sais, ça renforcera votre complicité, etc., etc. Ça peut être sympa.
3: Francine, elle dit, mais c'est trop génial la country. Oui, Francine, je n'ai rien contre la country, j'adore la country. Mais quand c'est tous les jours la même chanson, à un moment donné, je suis un peu tendue. En fait, il alterne entre ce gars, donc c'est Josh Turner, et il alterne aussi avec Ella Langley.
2: Ah oui, mais Ella Langley, c'est beau.
3: Ella Langley, c'est un peu la petite fiotte de Taylor Swift. Elle vend d'ailleurs autant de disques qu'elle aux États-Unis. C'est une super star, la nana. Ouais, donc maintenant je suis incollable sur la country.
2: J'ai hâte de savoir quand vous allez commencer les danses de country.
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0: Salut Sorelsan.
1: Faut que je vous raconte quelque chose sur mon couple que moi-même j'ai mis beaucoup de temps à m'avouer. Mais je pense que ça pourrait être libérateur.

0: Bon lundi matin avec nous sur Tipeee. On se régale avec le meilleur de la playlist de la radio. Oliver Tree, Robin Schulz arrive avec Mission. Avant d'écouter ça, dernière séquence best-of de la journée.
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0: Réforme du slogan sur la bière, code pénal de 1867 et 53 demi-frères danois, Sacha Ferra a constaté que la Belgique nous a, une fois n'est pas coutume, offert une semaine mémorable.
2: Télé avec nous tous les vendredis. Salut mon Sacha.
3: Salut Sacha.
4: Ça va les amis?
3: Et ça va et toi?
4: Ça va très bien. Alors aujourd'hui, on va faire le principe de chronique de base. On va revenir sur l'actualité belge de la semaine.
3: D'accord.
4: Parce que cette semaine, encore une fois, il s'est passé des choses qu'on n'aurait probablement jamais pu, enfin on n'aurait jamais dû même inventer, tout simplement. Mmh. On commence avec le sujet national, et non, je ne viens pas vous apprendre que le roi a un enfant illégitime. On va parler d'un autre sport national en Belgique, l'alcool.
3: Ah.
4: Parce que le gouvernement fédéral veut modifier les règles concernant les publicités pour les boissons alcoolisées. Donc parmi les mesures prévues, il y a notamment un nouveau message sanitaire qui devra apparaître sur les publicités. Le nouveau message, ce sera « L'alcool nuit à la santé
3: mm-hmm. ».
4: À la place du message qu'on connaissait, « L'abus d'alcool nuit à la santé ».
2: Ah oui.
4: Et ça, les brasseurs et une partie de l'Oreca, ben, ils sont pas contents. Hein. Plus d'une centaine de brasseurs ont notamment protesté contre cette mesure parce qu'ils considèrent que ça stigmatise une consommation modérée. Et moi, je trouve ça quand même magnifique qu'en Belgique, le départ repose sur la disparition d'un seul mot.
3: Ah ouais, ça...
4: Je comprends que ça fait disparaître une nuance, mais tu sais, l'abus d'alcool nuit à la santé, ok, ça me va, très bien, mais l'alcool nuit à la santé, alors là, tu ne respectes plus du tout notre culture. En Belgique, tu peux annoncer une réforme des pensions, personne ne comprend ce qui se passe, mais tu enlèves 4 lettres sur une pub pour une jupilaire, on se donne tout rendez-vous à rue de la Loi.
2: C'est vrai.
4: En forme, quoi. Puis, l'abus d'alcool, on le sait, mais l'abus de tout, en général, nuit à la santé. Pas que l'alcool, on sait que l'alcool, même un verre, c'est pas bon, c'est scientifique, c'est pas grave, mais c'est pas bien pour nous non plus. Tu sais qu'un produit est pas spécialement bon à boire quand il sert aussi à désinfecter les mains. Voilà. Bon, autre changement cette semaine, depuis le 1er septembre, la Belgique a officiellement un nouveau code pénal, et c'est quand même un événement parce que l'ancien datait de 1867.
2: Oui.
4: Ah oui, notre code pénal était tellement vieux qu'il était encore basé sur des principes datant de l'époque de Napoléon, 1867. Ça veut dire que pendant 159 ans, personne ne s'est dit « on devrait peut-être faire une petite mise à jour sur ce truc-là, tu vois ». On a quand même entre-temps inventé Internet, les smartphones, l'intelligence artificielle. Hier, on allait porter plainte pour du cyberharcèlement, le code pénal, il pouvait pas nous aider. Par contre, si on vole ta charrette, là, il est là. Alors, dernière actualité, un peu moins drôle en tant que telle, mais assez hallucinante, et on peut quand même y trouver quelque chose de drôle. On a appris cette semaine que 53 enfants en Belgique, issus de 39 familles, ont été conçus avec le sperme d'un même donneur danois.
3: Oula.
4: Auteur d'une anomalie génétique potentiellement pathogène. Et le problème ne s'arrête pas là. En Belgique, un même donneur ne peut pas être utilisé pour plus de 6 familles. Or, plusieurs centres ont dépassé cette limite. Ce qui explique la Louvière.
3: Oh voilà. Non.
4: Mais 53 enfants, allez, 53 enfants, c'est pas un donneur de sperme, c'est une tournée qui est en train de faire son monsieur. Il a plus de dates que moi, c'est quoi ça? Et surtout, 53 enfants dans un pays aussi petit que le nôtre, c'est pas normal. Dans quelques années, t'as deux personnes qui vont se rencontrer sur Tinder et seront là, on a tellement de points communs. Ah ouais, vous êtes frères et sœurs, voilà pourquoi. Bref, cette semaine en Belgique, on a appris que l'alcool nuit à la santé, qu'on avait un code pénal datant du 19e siècle et qu'un donneur danois avait potentiellement beaucoup trop participé à la démographie belge. Donc finalement, la Belgique évolue doucement, très doucement, mais elle évolue. Et si jamais tout ça vous donne envie de boire un verre, attention, maintenant on sait officiellement que ça nuit à la santé.
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Bonne chance pour les remporter. Je vous souhaite de passer une belle journée.

0: Bonjour.
1: Bonjour, c'est lundi, ça y est, ça redémarre.
0: C'est une nouvelle semaine qui démarre avec le réveil de Typique dans les oreilles jusqu'à 9h.
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0: Dans les 30 prochaines minutes, il y aura du DC's et Théodora. Oh, j'adore ce morceau. Oh, je m'en lasse pas.
1: On est fan.
0: Il y aura Doja Cat.
1: Moi, j'aime bien ce qui arrive juste après ça.
0: Ah oui, c'est plein de soleil et justement, on va en reparler. Hein.
1: Et j'ai vu qu'il allait faire super chaud aujourd'hui. Hein.
0: Mais grave, ça va être terrible.
1: Quand je dis super chaud, c'est même pratiquement 28 degrés. On va faire le point sur la météo dans un instant après l'actu avec Mario. Salut Mario.
3: Salut Audrey, bonjour à tous. Près de 33 millions d'euros récoltés par Zevent, le marathon caritatif des streamers, s'est terminé cette nuit par un record. Plus de 280 créateurs de contenu étaient mobilisés à Montpellier ou à distance. L'ensemble des dons seront restitués à 22 associations comme la Ligue contre le cancer ou Amnesty International. Un avion hors de contrôle aux États-Unis, un appareil cargo d'Amazon a raté son atterrissage à Miami en Floride. L'avion ne s'est pas arrêté. Il a traversé une route puis un parking avant de prendre feu. Il y a 5 morts, 5 blessés, dont 3 dans un état très grave. Une enquête est ouverte pour comprendre ce qui s'est passé. Amazon présente ses condoléances aux familles des victimes. Large victoire de l'extrême droite aux élections à Saxe-Anhalt en Allemagne. L'AfD arrive en tête avec 44% des voix. Il ne lui manque que 3 sièges pour décrocher la majorité absolue au Parlement régional. L'extrême droite revendique donc le pouvoir, mais aucun autre parti ne souhaite pour l'heure s'allier avec elle pour gouverner. Cette élection est un coup dur pour le chancelier conservateur Friedrich Merz. Et puis la journée s'annonce sensible. Dans les Fagnes, la chaleur et le vent augmentent. Les risques de reprise de feu aussi. Il y en a eu plusieurs hier. Elles ont pu être contrôlées par les équipes sur place. Un dispositif d'arrosage a été mis en place. Il pourrait être maintenu dans la durée pour sécuriser certains secteurs. Et puis les Belgian Cats qui affrontent l'Australie ce matin à la Coupe du Monde Féminine de Basket. Match décisif pour terminer à la première place du groupe. Jusqu'ici, les basketteuses belges ont gagné leurs deux matchs face à la Turquie et Porto Rico.
0: Merci beaucoup Mario. À dans une heure pour l'essentiel de l'actu.
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1: Allez, enfin un petit point météo, je vous l'avais dit tout à l'heure, il va faire super chaud aujourd'hui, jusqu'à 29 degrés cet après-midi, même 30 degrés, le thermomètre va un petit peu s'emballer. Ce matin pourtant il fait pas si chaud je trouve, ça va.
0: Bah non,
1: entre 12 et 19 degrés, mais le temps reste sec, c'est ça qui est plutôt cool. Bon, il peut y avoir un tout petit peu de pluie dans le Hainaut tiens ce matin, mais a priori cet après-midi on aura droit à des cumulus et surtout à beaucoup de soleil et à des température caliente.
0: Ça va être barbecue ce soir, clairement. En attendant, nous sommes partis dans le réveil de Typique. Drake va annoncer quelque chose, mais c'est très flou pour le moment.
1: On ne sait pas trop quoi. Du coup, il nous a provoqué, on a mené l'enquête. Et je crois que savoir ce qui va se passer pour Drake, on en reparlera tout à l'heure.
0: En attendant, c'est DC, c'est Théodora qui sont de la partie avec Mélodrama. Excellent réveil. Il est 6h03, c'est le réveil de Typique.
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0: bougez pas, restez là, The Jacket se prépare avec Say So sur Typique.
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0: Mais bonjour tout le monde.
3: Ah bah oui, ça va ou quoi?
0: Bah écoute, non.
3: Ah, oh là, d'entrée de jeu comme ça.
0: Ouais.
3: Et pourquoi ça ne va pas? Qu'est-ce que t'as?
0: Je suis pas content.
3: Ah bon, à cause de quoi?
0: Je vous ai écouté ce week-end.
3: Oui. Hein, t'es pas content parce que j'ai animé avec
0: Samy? Oui, t'étais au Solidarité ce week-end avec Samy et tu m'as trompé.
3: T'es jaloux?
0: Oui.
3: Mais c'est vrai que même les gens, ils m'ont dit: oh, bah t'es pas avec Gaëtan, j'ai pas
0: vu. Non, tu m'as trompé, c'est un truc de dingue.
3: Oh oui,
0: je
3: vrai.
0: Vous ai entendu, votre complicité, tout ça, tout ça. Alors ça ne me va pas du tout, donc je vais passer un petit coup de fil à Lou tout à l'heure.
3: Oh, bah t'as raison.
0: Voilà.
3: Bon, en plus, elle sera de retour tout à l'heure, Lou d'ailleurs, parce que c'est pour ça que j'étais avec Samy, elle était malade, la choupette.
4: Bah maintenant, oui,
3: maintenant ça va mieux. Pas jaloux, il faut prêter parfois ses copains.
0: Non.
3: Si, mais
0: je suis exclusif.
3: C'est comme à l'école, il faut partager.
0: Donc voilà, donc je te renvoie, mais je suis mi-fils.
3: Tu sais pas, t'attends de voir, mais ça va revenir.
0: Oui, j'attends de voir.
3: Ça va revenir.
0: Bon, en attendant, ça a été ton week-end?
3: Oui, bah, c'était trop bien. On était au Solidarité.
0: Ah, c'est génial.
3: Avec toute la team Typique. On a eu plein d'artistes qui sont venus nous voir. C'était vrai. Enfin, et alors, le monde qu'il y avait, enfin, c'était juste incroyable.
0: Incroyable.
3: C'est un peu le dernier festival de l'été.
0: Mm-hmm.
3: On a clôturé la saison avec
0: mais
3: tous
0: ça
3: les
0: ça avait l'air bien. Ça avait l'air très, très bien.
3: Et toi, ça a été ton week-end?
0: Bah oui, moi, tu m'as manqué, mais bon.
3: T'as fait quoi?
0: C'est comme ça. Moi, j'ai été faire les fêtes de Wallonie à Grasselogne.
3: Ah,
0: j'ai été animé.
3: Monsieur, ouais. T'es pas embêté non plus.
0: Non, c'était très sympa. J'ai vu le frère de Frédéric François qui chante aussi.
3: Oh,
0: incroyable.
3: Chou, dis, attends,
0: incroyable.
3: Le frère de Frédéric François qui
0: ouais,
3: chante.
0: Ouais,
3: je ne sais même plus ce que chante Frédéric François lui-même. Tu sais ce que chante Frédéric François?
0: Je te ferai écouter tout à l'heure.
3: Vas-y, chante.
0: Écouter.
3: Non, chante.
0: Non, je chante très très mal. Bon, sinon, on est le 7 septembre. Le 7 septembre, à la même date, en 1952, sur le circuit de Monza en Italie, une écurie devenait première fois championne du monde de Formule 1. C'était...
3: Ferrari. Ah bah Ferrari quoi. Punaise, pour la première fois, t'imagines?
0: Ouais, la première
3: en 1952.
0: Fois. Et ils sont toujours là, hein, ils sont toujours en course.
3: Bah oui, ils sont souvent dans le top 3. Hein.
0: Ouais, bah là ils ont en plus un super pilote, hein, Lewis Hamilton qui est passé chez Ferrari, franchement, de Mercedes à Ferrari.
3: Moi j'adore ses casques, Lewis Hamilton.
0: Ah ouais, incroyable.
3: J'adore parce que c'est un pilote, mais il est très, tu vois,
0: il est
3: très
0: fashion.
3: Mode,
0: ah
3: très
0: ouais,
3: fashion.
0: Ah, c'est un fashionista, le gars à chaque course, il se fait faire un casque personnalisé.
3: Eh oui, punaise, c'est juste incroyable. Et alors à l'époque, là où ils sont devenus, on va dire, champions pour la toute première fois champion du monde, c'était le pilote Alberto Ascari, c'est ça?
0: Oui, c'est ça.
3: Mais je connais pas bien, moi.
0: C'est Milanais.
3: Ouais, c'est un Milanais, et c'est vrai que cette saison-là, il a fait un truc qu'on n'a plus revu vraiment depuis, puisqu'il avait gagné tous les grands prix,
0: ouais.
3: tous sauf un. Voilà.
0: C'est un truc de dingue, hein. Et franchement, Ferrari, ça reste une équipe mythique.
3: Oui.
0: Ils détiennent aujourd'hui toujours le record du plus grand nombre de victoires au classement constructeur en F1, avec quand même 15 victoires.
3: Donc, moi, j'aime bien McLaren, moi.
0: Oui, mais parce que à cause du pilote,
3: ouais.
0: Lando Norris.
3: Ouais, j'aime bien
0: le
3: petit.
0: C'est un talent. Et puis t'as Antonelli aussi chez Mercedes, qui est un véritable talent.
3: Attends, mais c'est lequel le chouchou de Lewis Hamilton?
0: Ah, c'est Antonelli.
3: Ah bah c'est lui que j'aime bien.
0: Ah bah oui, alors il est chez Mercedes.
3: Ah bah c'est Mercedes que j'aime bien.
0: Il va
3: bien,
0: falloir
3: alors.
0: Revoir un peu les classiques.
3: Oui, c'est compliqué ça. Mais enfin, vous savez que d'ailleurs, vous allez bientôt pouvoir suivre Life hein, sur Typique. Hein.
0: Bah ouais.
3: C'est chez nous que ça se passe. Hein,
0: évidemment.
3: Donc,
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0: Bad Bunny dans quelques instants et...
1: Et Suarez, hein.
0: C'est
1: avec
0: nouveau.
1: Dingue, ouais, c'est ah le ouais. nouveau qu'on va écouter.
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0: Bon, vous le savez, on aime écouter les artistes typiques, sur Typique évidemment, mais on aime aussi en parler. Ils font l'actu en ce moment et il y en a un qui fait l'actu et il fallait absolument qu'on vous en parle. C'est Drake.
1: C'est un peu à la mode maintenant hein, pour les artistes de balancer plein de petits indices et de ne rien dire, tu vois, sur
0: mais
1: ce
0: Angèle,
1: qui va se passer.
0: Angèle l'a fait dernièrement ouais. avec son album.
1: Mais Angèle, on avait capté que c'était une sortie d'album. Ici, avec Drake, c'est un peu plus compliqué parce que, en fait, le projet qui va sortir, ça s'appelle Fear of Missing Out.
0: Okay.
1: Ça, c'est une expression qu'on utilise dans le commerce en ligne, par exemple, ou quand on nous donne plein d'indicateurs.
0: Ça veut dire la peur de louper quelque
1: ouais,
0: chose.
1: Ouais, tu vois, quand ouais. t'as peur de louper un truc et que tu scrolles tout le temps, ben voilà, c'est un peu le concept. Ça sort le 15 septembre, c'est à 21h sur YouTube, mais on sait pas trop ce que c'est. On sait pas ce qui va sortir. Il y a eu un premier indice en août avec des photos de famille qu'il a balancées.
0: Okay.
1: C'était des vieilles photos de lui enfant avec ses parents et tout ça. Il y a eu un deuxième indice avec une pochette de CD, donc tu dis, bah alors c'est bon, c'est cool.
0: Ouais, mais
1: c'est...
0: il a sorti dernièrement trois albums.
1: En fait, c'est ça. Donc tu dis, il a déjà sorti trois albums, donc ce serait bizarre d'en ressortir un quatrième. Il y avait quand même déjà plus de 40 titres, je crois, sur les albums. Donc,
0: ouais, à fond. Ouais, non, mais c'est l'artiste qui a sorti le plus de titres
1: bah,
0: en
1: oui.
0: même temps.
1: Oui, donc après, il y a eu un troisième indice, et là, c'est celui qui brouille un peu toutes les pistes parce qu'il y a eu un emoji caméra.
0: Ah!
1: Qu'il a ajouté au message. Et donc tu dis, ben, caméra, c'est pas de la musique, donc est-ce que ce serait plutôt
0: un
1: film,
0: documentaire,
1: un documentaire, un clip, peut-être aussi
0: ouais.
1: les gens s'emballent un petit peu. Donc voilà, c'est vraiment les trois options. Un nouvel album, c'est vraiment l'hypothèse, on va dire, qui est la plus retenue des fans. Une possible tournée, parce qu'il faut savoir qu'il vient d'ouvrir une nouvelle salle de spectacle au Canada.
0: Ouais.
1: Et donc pourquoi pas. Ou alors un film et un documentaire.
0: Écoute,
1: avec le petit emoji caméra.
0: Moi je crois. Alors moi, avec l'emoji caméra, ça me fait penser à un documentaire. Parce que je sais pas s'il y a un documentaire sur Drake.
1: Ah, ça pourrait être cool, hein, franchement, s'il a produit son propre documentaire. Regarde, c'était Madonna qui avait fait
0: ouais,
1: ça. Hein.
0: C'est
1: donc
0: ça.
1: Pourquoi pas. On verra. En tout cas, s'il y a des fans de Drake ici, notez bien, le 15 septembre, c'est dans pas beaucoup de dodo. À 21h sur YouTube,
0: mais
1: il se passe quelque chose.
0: Le gars, il va de plus en plus loin. On se rappelle quand il avait sorti son album là, avec les 40 titres, il avait notamment placé des indices dans un bloc de glace
1: ouais.
0: à New York. Il fallait le péter pour avoir l'indice.
1: Ça a foutu le bordel. Les pompiers avaient dû venir.
0: Bah ouais.
1: Donc, ouais, on va voir
0: il
1: ce qu'il va nous sortir.
0: Bon,
1: à mon avis, ça va être une dinguerie, ça c'est sûr.
0: On vous tiendra au jus, évidemment. Ce sera sur Typique. En attendant, c'est Bad Bunny qui débarque justement avec Drake. C'est M.I.A.

0: comme il va faire beau aujourd'hui, on va rester encore un peu en mode été avec Henri Pfeiffer qui arrive dans un instant sur Typique avec Sola.
1: h 26, bonjour tout le monde.
0: Hello everybody.
1: Bon lundi, bon début de semaine avec nous sur Typique. On est le 7 septembre, c'est lundi 7.
0: Yes, lundi 7, la semaine qui redémarre. On espère que vous allez bien, que vous avez passé un bon petit week-end. Dites-nous d'ailleurs, c'était quoi le programme? 0471 200 300, comme ça on lira vos petits messages, tout ça.
1: Ouais.
0: Qu'est-ce que vous avez fait de beau?
1: Toi, t'as été aux Solidarités. Ouais. Quel est l'artiste que t'as préféré aux Solidarités? Oh. Tiens, je me demandais.
0: Alors, l'artiste, Teddy Bear.
1: Ouais.
0: Alors Teddy Bear, parce que déjà c'est notre chouchou sur Typique, avec chaussures roses, et puis surtout parce qu'il a fait une dinguerie sur scène, il a fait venir François Damiens.
1: Génial.
0: Ouais, parce que tu sais que François Damiens a participé à son clip.
1: Oui, c'était le clip chaussures ouais. roses, justement, on le voit en coiffeur.
0: Exactement, et donc ouais. ils sont restés un peu potes, il y a un truc qui se passe maintenant entre eux, et donc il est venu lui faire un coucou sur scène aux Solidarités, les gens
1: trop
0: étaient
1: bien.
0: En folie, c'était
1: en mode
0: folie.
1: Happening alors.
0: Bah tu vois, ça faisait longtemps qu'on n'avait plus vu François Damiens, donc tout le monde était hyper content, donc voilà.
1: Ah génial.
0: Donc ouais, je dirais Teddy Bear.
1: Mmh.
0: Ouais, c'est plutôt pas mal.
1: Ouais, j'espère qu'il passera dans les studios ici parce que je sais qu'il prépare 2-3 trucs.
0: Et toi, t'as fait quoi?
1: Bah écoute, moi j'ai été au Fête de Wallonie du côté de Grasse-Sologne. J'ai vu plein d'auditeurs de chez Typique. Il y a Aurélie, une auditrice de chez Typique qui est passée nous faire un petit coucou. Elle a ramené des bonnes chouquettes. Et donc voilà, donc c'était très sympa. Sinon, moi le week-end prochain,
0: ouais.
1: je vois pour la dernière fois mon meilleur ami.
0: Comment ça pour la dernière fois?
1: Ouais. Il part. Il
0: m'a abandonné. C'est quoi ce tout grave?
1: Toi, tu m'as abandonné ce week-end.
0: Oh, bah ça va.
1: T'es parti animer avec.
0: On m'a prêté. Et donc
1: ouais, et puis mon pote, mon meilleur ami, il part en Nouvelle-Zélande. D'accord. Il part vivre là-bas. Donc, genre 24 000 km. Il faut 24 heures pour y aller. Et enfin, voilà, il part à l'autre bout du monde.
0: Bah, c'est bien.
1: Bah, oui, c'est bien.
0: C'est bien pour lui.
1: C'est bien, mais moi, je suis triste.
0: Oh, petit
1: chou. Bah, oui, c'est mon meilleur ami depuis que j'ai 12-13 ans. Tu vois,
0: mais tu sais,
1: on a commencé la radio ensemble.
0: Mais tu sais t'appeler. Tu sais, maintenant ça va, c'est pas comme avant où quand tu te barrais, t'es foutu.
1: Vous aussi, vous avez peut-être des potes. T'as des potes qui sont partis comme ça à l'étranger, des potes proches.
0: Non, mais j'ai des cousines qui sont parties vivre au Canada, ça oui.
1: Ah, ouais, c'est dur, ça.
0: Non, parce que je la mets pas, donc.
1: Donc vous aussi, vous avez peut-être des potes qui sont partis vivre à l'étranger ou ça. Et surtout, si vous voulez leur passer un message en direct à la radio, c'est faisable.
0: On peut même les appeler, ce serait marrant.
1: Oui, à l'étranger, où qu'ils soient, on fait ça. Inscrivez-vous 0471 200 300, il y a notre WhatsApp.
0: Et puis tu sais qu'il y a aussi pas mal de jeunes là, qui font des années à l'étranger.
1: Oui, des Erasmus.
0: Ah oui, mais pour
1: là,
0: les parents, c'est pas facile. Hein. Il y en a plein qui sont partis là pour septembre.
1: Mais c'est vrai. Vous aussi, vous avez peut-être des enfants. Bah, expliquez-nous tout ça, tiens, 0471 200 300. On va un peu rêver, on va parler voyage ce matin.
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1: sur les routes à 6h30. Tout roule plutôt pas mal. Le trafic est fluide. On vous informera évidemment de vos conditions de circulation un peu plus tard dans l'émission. Et puis on va parler de la grosse boulette du jour qui est attribuée à la présidente d'une région de France. Elle a promis aux Français un nouveau parc d'attractions.
0: Et à nous aussi. Attends.
1: À nous aussi.
0: À tout le monde.
1: Sauf qu'il y a un petit souci. On vous explique ça dans les toutes prochaines secondes.

0: Khaled qui arrive avec Wild Thoughts. Il y aura aussi Marshmello dans quelques instants à 6h33.
1: Tu postillonnes quand tu dis.
0: Oui, malheureusement, oui, il y a certains.
1: Redis-le.
0: Wild Thoughts.
2: À la boulette.
3: Oups, la boulette.
0: En attendant, ils font l'actu, mais pas toujours pour les bonnes raisons. Aujourd'hui, la boulette du jour, elle est attribuée à une présidente d'une région de France qui a fait une grosse boulette. On n'est pas contents, nous aussi. Hein.
1: Oh, bon, on peut même parler même du président français, hein, carrément. Hein. C'est une boulette collective. Hein. Là, c'est bravo, les amis. Il y a une semaine, je ne sais pas si vous vous souvenez, mais il y a eu une grosse annonce en France avec l'annonce des 3 parcs d'attractions près de Paris à 6 milliards d'euros d'investissement.
0: Ouais, on en avait parlé dans le réveil de Typique.
1: Parc d'attractions Dragon Ball. Entre autres, parce que c'est Dragon Ball et puis les mangas en règle générale. Donc tout le monde était en folie en se disant « Waouh, ça va être incroyable, ça va faire concurrence au parc de Mickey. Vite que ça ouvre, tout ça. » Donc on nous dévoile un peu le projet dans les grandes pompes. Hein. Tout le monde y va. Emmanuel Macron qui dit que c'est un grand fan des mangas. T'as la présidente de la région Île-de-France qui annonce carrément le projet à la télévision. Donc tu dis « Bah ça y est, c'est fait quoi. » Sauf qu'il y a un petit problème. Elle est là la boulette. C'est que il y a le studio japonais qui détient les droits de Dragon Ball qui a publié un communiqué et c'était assez glacial, en disant qu'ils n'avaient donné aucun droit pour faire ce parc. En fait, ils ont vu passer l'info dans les médias, soi-disant qu'un parc Dragon Ball allait être construit en France, mais ils n'ont pas donné d'autorisation pour ça. En fait, si tu veux, t'as non seulement le studio qui doit donner l'autorisation, mais les détenteurs de droits aussi, tu vois, bien de sûr. La licence. Et en fait, ils n'ont même pas eu connaissance du projet.
0: Ah ben bravo, parce qu'il y a carrément l'Élysée qui s'était exprimé. Mais alors l'Élysée dit, on n'a jamais dit ça officiellement.
1: Bah hein, si. Ah bah si.
0: Parce qu'on n'avait pas l'accord des Japonais, et donc ils sont protecteurs, ils sont réputés pour leur licence très protégée. Donc nous, on n'a pas vraiment fait ça officiellement. C'est ce que l'Élysée a dit.
1: Il fallait attendre alors, avant de dire quoi que ce soit.
0: Ouais,
1: T'imagines la déception si maintenant ça se fait pas, parce que moi je me souviens d'un truc à Charleroi, il devait faire un Legoland.
0: Bah ouais, il devait faire Legoland, c'était en août 2022 à Gosselies sur l'ancien site de Caterpillar.
1: Ah oui.
0: et finalement le groupe britannique avait annoncé qu'il abandonnait. Bon, après il y avait un vrai projet chez nous,
1: oui,
0: Legoland, mais ils ont abandonné le truc après quelques mois, ils ont dit hop, non,
1: oui,
0: on le fait pas.
1: Eh bah oui, mais c'est à cause d'un contrat qui est exactement le même que pour Dragon Ball.
0: Ah bah bravo.
1: Et donc c'est tu veux, ils ont le droit de se rétracter quoi. Et donc en fait là pareil pour Dragon Ball. Donc si ça se trouve, ça va faire la même chose que Legoland à Gosselies. On n'aura pas le parc Dragon Ball. Ça,
0: en fait,
1: c'est...
0: ça va rester comme ça. Voilà.
1: Bah,
0: il y aura Disneyland Paris, il y aura Astérix et voilà. Et basta.
1: C'est peut-être Mickey qui est derrière tout ça, en fait. Ça.
0: Ah, peut-être. Peut-être. En
1: tout cas, de la souris.
0: Monsieur Macron, vous allez peut-être avoir un... Attention, il va s'énerver, hein, monsieur.

0: 6h41. On espère que vous allez bien ce matin. Courage, on redémarre la semaine ensemble, c'est le réveil de Typique. Avec Gaëtan qui est là.
1: Yes.
0: Moi c'est Audrey et puis Kaigo aussi qui arrive côté musique.
1: Et puis t'adores nous partager ce que tu trouves sur les réseaux sociaux aussi.
0: Ouais, j'aime bien scroller un petit peu et là je suis tombée sur un jardinier au grand cœur. C'est la belle histoire du jour tout à l'heure.
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0: On sait que c'est difficile, mais on est là pour vous mettre la pêche avec du Justin Timberlake dans quelques instants. Et Sexy Back.
1: Wow. Et ça, c'est pas mal pour danser devant son miroir.
0: Ça, on est bien d'accord. En attendant, toi, tu scrolles tous les jours et tu nous partages ce que tu trouves sur les réseaux sociaux. Et là, on va parler d'un jardinier au grand cœur.
1: Ah, je sais que ça va te passionner. Je sais que le jardin, petit peu ton sujet de conversation number one. Ta pelouse.
0: J'ai un beau jardin, j'ai une belle pelouse.
1: Ça y est, il a réussi. Ça fait plus ou moins 2 ans, hein, pour ceux qui nous découvrent, qu'il est à fond sur son jardin. Eh ben, écoute, je suis tombée sur un compte Instagram qui s'appelle SB Mowing, qui parle jardin, et j'ai trouvé le concept juste génial de ce gars, parce qu'en fait il roule dans les quartiers avec sa petite remorque, tout le matériel pour faire du jardinage.
0: Ouais.
1: Il repère les jardins qui sont complètement laissés à l'abandon, il sonne chez les gens et puis il propose de tondre gratuitement.
0: Ouais, écoute ça, comme c'est satisfaisant.
1: Non, il y a que toi qui trouves ça satisfaisant.
0: Cette petite herbe coupée qui fait du bruit.
1: Ça m'énerve, moi, quand j'entends ça chez mon voisin. Punaise. Et du coup, en fait, il fait le buzz, ce monsieur, parce que c'est hyper gentil de proposer ses services comme ça gratos. Tu vois, il va, par exemple, chez les personnes âgées qui ne savent plus entretenir leur jardin. Et c'est vrai que parfois, tu as des jardins, c'est un peu la brousse, quoi. Quand c'est laissé à l'abandon.
0: J'ai ma voisine qui a un jardin brousse.
1: Ouais.
0: Toutes ces crasses viennent chez moi, je suis pas très. Voilà.
1: C'est pas cool. Qu'elle laisse tomber, c'est que.
0: Ah non, elle fait rien.
1: Elle fait rien du tout. Mais moi, je trouve ça trop mignon, franchement, qu'il fasse ça. Alors, tu vas me dire, mais c'est quoi son intérêt? Parce qu'il faut quand même bien qu'il gagne sa vie.
0: Alors, j'imagine que. Alors, laisse-moi deviner.
1: Ouais.
0: Il buzz sur les réseaux sociaux, sur TikTok. Du coup, il se fait rémunérer par les réseaux sociaux. C'est comme ça qu'il gagne sa vie, mais au moins, il aide les autres.
1: Et ben moi, je trouve que pour une fois, du coup, les réseaux sociaux, ça sert à quelque chose.
0: Ah bah oui.
1: Tu vois, parce que voilà, ça permet d'aider les gens qui n'ont plus l'opportunité. Tu sais, les gens qui ont un handicap aussi, bah vas-y,
0: Clair.
1: Et puis, ça coûte cher. Un entretien de jardin, ça peut être un budget. T'as pas toujours le budget non plus. Donc, moi, je trouve génial l'initiative.
0: Si t'avais un talent ou quelque chose que tu sais faire, tu pourrais te mettre au service comme ça des gens.
1: Ah, je pourrais aller faire les courses, moi. Je sais pas. Ça me dérangerait pas, tu vois.
0: Ça, c'est vrai que t'es une championne.
1: Ah oui, je peux faire les courses comme Jaja. Hein, donc mais moi, je trouve ça génial. Donc voilà, il fait le. Ah, bah, et en plus, tu sais quoi? J'adore regarder ses vidéos. C'est hyper satisfaisant parce qu'il fait des avant après.
0: Oui, mais en fait, c'est satisfaisant pour plein de monde. Hein. Ça a un nom apparemment. Hein, quand c'est satisfaisant comme ça. En fait, t'as beaucoup de comptes qui font des travaux, qui font des rénovations. Qui font des jardins.
1: Moi, je peux toute ma soirée à regarder des trucs comme ça.
0: Ben oui, parce qu'en fait, toi, d'habitude, ou nous, de manière générale, on n'a pas l'habitude de terminer les choses à 100%. Et là,
1: je vois pas de quoi tu parles.
0: En quelques secondes, en accéléré dans une vidéo, ça se termine rapidement.
1: Ouais, donc, si seulement ça pouvait être comme ça dans la vie quand je fais le jardin. Tu vois, si je pouvais le mettre en mode accéléré aussi. Oh punaise.
0: En 40 secondes, hop, tout est fait. Tout est clean.
1: Mon plus grand rêve.
0: À fond.

0: pistolet, mais ça reste quand même l'homme le plus sexy du monde. Hein. Ça, c'est... Y'a personne qui arrive à le détrôner, hein, Justin Timberlake. Ouais, mais je sais que t'es déçu quand je dis ça, mais bon, c'est vrai. Est-ce que tu nous fais, non, tu fais pas les mêmes chorégraphies aussi?
1: Je n'ai pas d'avis là-dessus.
0: Ah, allez, la suite de la musique dans un instant. C'est avec Sienna Spero que ça se passe, c'est Material Lover qui arrive sur Tipeee.
1: En attendant, on vous parlait tout à l'heure de l'étranger. Je vous disais que mon meilleur ami partait en Nouvelle-Zélande vivre.
0: Aïe, aïe, aïe.
1: Est-ce que vous avez des amis qui vivent à l'étranger, par exemple, à qui vous voudriez passer un petit coucou? N'hésitez pas, 0471 200 300. Ou les enfants ou les étudiants qui sont partis en Erasmus.
0: J'ai vu un petit message là, justement, de notre auditrice Marilyn qui dit bah, notre fils, il est parti suivre un semestre académique à Hawaï en 2018.
1: Hawaï.
0: Il est revenu grandi Hawaï. Ouais.
1: Moi, je serais revenu grandi aussi d'Hawaï, oh, hein, je peux te dire.
0: Oh là là.
1: Ça, je peux te dire que je serais revenu grandi.
0: T'imagines ton Erasmus à Hawaï, parce qu'il y a des Erasmus à Amsterdam et puis t'as ce Hawaï, tu vois, c'est pas.
1: C'est pas le même délire.
0: C'est sympa ça.
1: Il y a Eric qui est avec nous au téléphone. Salut Eric.
2: Bonjour, vous allez bien?
0: Ça va?
1: Je suis sûr que ça te manque. Eric,
0: Erac, on va skater le baraque.
1: Ça, c'est, voilà, ça, c'est la Belgique.
2: Parfait.
0: Hein. Eric, il paraît que tu nous écoutes de l'étranger. T'es où, toi?
2: Là, je suis du côté de Séoul, en Corée du Sud.
0: Mais non!
2: Mais si.
0: Attends, il est quelle heure là-bas?
2: Il va être 14h bientôt, là.
1: 14h? Ah oui, donc toi, t'as mangé ton temps de midi tranquillou, là, déjà?
2: Oui, tranquille, ouais.
0: Attends, mais c'est quoi ton histoire?
2: Je voyage beaucoup et à chaque fois, j'écoute toujours Typique. Donc,
1: oh, ça fait plaisir,
2: c'est
1: ça.
2: C'est pas la première fois que je passe. J'ai passé avec Vincent une fois.
0: Et attends, et comment ça se fait que t'as débarqué en Corée, alors? C'est quoi l'histoire?
2: Bah, c'est mon travail. Je répare des avions à travers le monde, donc je vais d'un pays à l'autre comme ça. Et,
0: oh, c'est dingue, ça.
1: Quel chouette métier, ouais. Dis.
0: Et il fait quelle météo, là, en Corée, pour le moment?
2: Ouais, il fait très bon, ensoleillé, il doit faire quoi, 27, 28.
1: Oh là là,
0: ah, ouais, quand même.
1: Ah ouais, ça fait rêver, hein, dis donc.
0: Est-ce que t'as déjà une vue sur le prochain pays où tu devras aller?
2: Oui, j'ai une vue. Prochain pays, c'est le mois prochain, ce sera les Philippines.
0: Oh, dis donc, ça va, moi aussi, je veux bien construire des avions, les réparer.
1: C'est mon rêve d'aller aux Philippines, j'ai envie d'aller faire l'île de El Nido, c'est juste canonissime.
0: Et si jamais t'as besoin de quelqu'un pour mettre 2-3 boulons, tu sais, tu peux faire appel à nous, hein, Eric. Hein,
2: t'es ok, bah, écoute, hein, ça marche, hein, je pense qu'à vous, il n'y a pas de soucis.
1: Eric, tu veux saluer quelqu'un en Belgique, comme t'es en Corée là en ce moment?
2: Ah ben j'ai probablement peut-être ceux qui sont réveillés, une partie de ma famille qui m'écoute, mes sœurs, mes parents, donc mes neveux et nièces du côté de Mons, donc bonjour à eux s'ils m'écoutent, et puis bonjour à tous les auditeurs.
1: Ah ben voilà, on les salue, écoute, profite bien en Corée, Eric. En tout cas, et tu repasses quand tu veux, Eric, t'es ici à la maison, ok?
2: D'accord, merci beaucoup.
1: Bisous Eric, avec plaisir.
0: Bisous Eric, bisous.
1: Journée. Ciao.
0: Oh, c'est génial, sa vie.
1: Ça fait rêver.
0: Ah ouais.
1: Si vous avez des messages à faire passer comme ça, ou vous êtes à l'étranger vous-même, 0471 200 300. Hein. Faites-nous rêver ce matin, allez-y. Non, vous faire rêver avec la musique par contre.
0: Ah, c'est tout ce qu'on a, donc à un moment donné.
1: C'est Sienna Spire.

0: Yeah, darling. Tu bois un verre?
1: Non.
0: Ouais, c'est vrai.
1: Ça se demande pas, tu dois l'offrir.
0: Non, c'est vrai.
1: C'est la très mauvaise technique, ça.
0: Non, mais c'est vrai, tu.
1: Bah, ça fait relou si tu viens comme ça.
0: Voilà, tu as quelqu'un de nouveau dans ta vie, hein, Samy. Voilà.
1: Ouais.
0: Ça y est, c'est
1: fait. Tu vois, lui, il m'a offert un verre, il m'a rien demandé.
0: Ouais.
1: Il l'a fait.
0: Allez.
1: Tu devrais prendre exemple.
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0: Bon, il y a le hit de l'été qui débarque.
1: Oh oui!
0: Pugel!
1: Oh oui, ça c'est bon ça.
0: Ouais, mais c'est pas pour toi que j'ai mis. Hein.
1: Et en plus, il va pas geler ce matin. Ah, c'est drôle, hein?
2: Seulement de comprendre.
1: J'ai vu tout le monde me juge dans le studio.
0: Il y aura Lady Gaga aussi.
1: Oh, on va écouter le nouveau Angèle.
0: Bah évidemment, une seule vie, ça débarque.
1: Ça c'est bon ça.
0: Ah oui, c'est très très bon.
1: Non mais quand je disais qu'il va pas geler, c'est parce que je suis un peu en foufette aujourd'hui, 29 degrés les gars.
0: Ah bah ouais, non, il va faire beau. Et ceci, chipolata, brochette, barbecue. 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
1: Et ça, c'est sûr qu'aujourd'hui, ça va être une météo à barbecue. On fera le point tout à l'heure, juste après l'actu avec Mario. Salut Mario.
6: Salut Audrey, bonjour à tous. Un appareil cargo d'Amazon a raté son atterrissage à Miami, en Floride. L'avion ne s'est pas arrêté, il a traversé une route, puis un parking avant de prendre feu. Il y a 5 morts et 5 blessés, dont 3 dans un état très grave. Une enquête est ouverte pour comprendre ce qui s'est passé. Amazon présente ses condoléances aux familles des victimes. Large victoire de l'extrême droite aux élections en Saxe-Anhalt en Allemagne. L'AfD arrive en tête avec 44% des voix. Il ne lui manque que 3 sièges pour décrocher la majorité absolue au Parlement régional. L'extrême droite revendique donc le pouvoir, mais aucun autre parti ne souhaite pour l'heure s'allier avec elle pour gouverner. Cette élection est un coup dur pour le chancelier conservateur Friedrich Merz. Et puis, la journée s'annonce sensible dans les flaques. La chaleur et le vent augmentent. Les risques de reprise de feu également. Il y en a eu plusieurs hier, mais ils ont pu être contrôlés par les équipes sur place. Un dispositif d'arrosage a été mis en place. Il pourrait être maintenu dans la durée pour sécuriser certains secteurs. Des drones de la police et du département de la nature et des forêts sont toujours mobilisés. Un mot de sport, les Belgian Cats affrontent l'Australie ce matin à la Coupe du Monde féminine de basket. Match décisif pour terminer à la première place du groupe. Jusqu'ici, les basketteuses belges ont gagné leurs deux matchs face à la Turquie et Porto Rico. Merci beaucoup Mario, à dans une heure pour l'essentiel de l'actu.
1: Et côté météo, bah, je vous ai dit qu'il allait faire super chaud aujourd'hui. Bah, tu m'étonnes, déjà ce matin, on est autour des 20 degrés hein, par endroit. Et puis cet après-midi, ça va grimper, il va faire presque 30 degrés.
0: Oh là là là là.
1: Ouais, il va faire très très chaud aujourd'hui. On va alterner entre quelques petits nuages, des éclaircies. Enfin, ça va être
0: des petits cumulus.
1: Oui, c'est des petits cumulus, hein, rien de bien méchant. En tout cas, ça, c'est sûr qu'on va pouvoir faire péter le barbecue une dernière fois, à mon avis, avant l'automne.
0: Bon, on est lundi aujourd'hui, on va filer tout droit vers cette science, un peu exacte ou pas, à laquelle on s'intéresse tous les lundis, c'est l'horoscope.
1: Et oui, l'horoscope qui débarque, et je peux vous dire que cette semaine, les balances, avis aux balances qui nous écoutent, vous allez avoir mais beaucoup de chance.
0: On va en reparler. Voici Ugel, même s'il ne gèle pas comme dirait Audrey. Voici Moving to the Sun.
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0: On a trop chanson. En fait, c'est facile, il faut faire le vibreur et la bouteille de champagne.
1: Voilà, c'est
0: et
1: ça.
0: Et puis voilà, si vous avez besoin d'un tuto, on vous fera un tuto danse, évidemment, sur la page Facebook du Réveil de Typique ou pas. Bon, allez, la suite de la musique, elle continue, évidemment. Avec un petit Lady Gaga ce matin, on espère que vous êtes de bonne humeur aussi ce matin. Et si c'est pas le cas, restez là.
1: Restez là,
0: on s'occupe de tout.
1: Ce qu'il vous faut. Bon, les amis, on va jouer au Rapitch. 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
1: Bah, terrible.
0: Full activité. Donc voilà, on vous invite là-bas. Venez jouer avec nous. Et puis surtout, on va s'amuser ce matin.
1: Sache que, en plus des entrées, vous allez pouvoir repartir avec un pull, une casquette Urban Station, mais attention, une montre G-Shock, ainsi qu'un kit Bioderma.
0: Ah ouais,
1: la montre
0: ça,
1: G-Shock, elle est juste terrible.
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1: Ouais, vous envoyez jeu par SMS au 6005, jeu 6005. Bonne chance. Ça y est, on est lundi, donc l'horoscope maintenant. C'est parti pour cet horoscope.
0: Allez, les béliers, Jupiter est de votre côté et vos projets reprennent des couleurs. Alors traduction, vous allez rouvrir le document que vous n'avez plus touché depuis le mois de juin.
1: Taureau, Mercure vous rend sociable, votre agenda va se remplir, on vous proposera trois choses cette semaine et les trois tomberont le même jeudi soir.
0: Les Gémeaux, la planète du charme, et chez vous, votre charisme sera au maximum. Vous ferez rire quelqu'un à la boulangerie et vous y repenserez encore le soir.
1: Oh, Cancer, lune lune en alignement avec Alpha du Centaure en fin de semaine. Votre humeur pourrait être un peu chahutée, les astres disent la Lune. Nous, on dit que c'est vendredi.
0: Allez les Lions, Jupiter vous pousse à prendre des initiatives. Vous allez proposer une idée en réunion et vous allez devoir la réaliser.
1: Vierge, la planète de l'intelligence passe chez vous. Vous verrez tout avec une lucidité rare. Deuxième semaine de septembre, la lucidité n'est pas forcément un cadeau.
0: Les Balances, Vénus vous apporte de la chance cette semaine. Une place de parking, un feu vert, le dernier pain au chocolat. Les astres ne montent pas plus haut dans l'échelle.
1: Scorpion, Mercure et Mars vous rendent parfaitement synchronisés dans vos échanges, sauf dans le groupe WhatsApp familial, où plus personne n'est synchronisé depuis 2019.
0: Les Sagittaires, le moment est idéal pour vous lancer. Vous allez vous inscrire à quelque chose, un sport, un cours, un abonnement, ou simplement une newsletter de la RTBF, on en reparle en octobre.
1: Capricorne, le Soleil et Mercure vous donnent une appréciation très fine des attentes de chacun. Vous allez percevoir très précisément ce que tout le monde attend de vous, c'est exactement le problème.
0: Les Verseaux, Neptune stimule votre créativité. Vous allez lancer un projet, un carnet, une appli, une nouvelle organisation. Le carnet, c'est magique.
1: Et enfin, Poissons, les astres vous déconseillent de prévoir quoi que ce soit cette semaine. C'est la première fois qu'un horoscope vous demande de ne rien faire. Profitez. C'est cadeau.
0: Ah bah voilà, on espère que l'horoscope vous réserve des bonnes choses pour cette semaine. L'horoscope, vous savez, c'est de retour chaque semaine, tous les lundis sur Typique.
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0: Allez, dans un instant, c'est les BTS qui arrivent avec Swim sur Typique.
1: Et là, on va accueillir Bibian. Bibian, il est soudeur. Il a 36 ans et il est de Mons.
0: Excuse-moi, c'est Vivian ou Bibian? Parce qu'on dirait que t'as...
1: Écoute, moi, il y a marqué Bibian.
0: Ah, c'est Bibian?
2: Salut, c'est Bibian, oui.
0: Ah, c'est marrant, ça, ouais. Bibian, on n'est tellement pas habitué à entendre qu'on a cru que c'était une faute d'orthographe.
2: Oui, on me le dit tout le temps.
1: On dirait Vivian en espagnol.
0: Mais j'adore. Bibian. Bibian, ça va? Tu vas bien ce matin?
2: Ça va, super, et vous?
1: Bah écoute, ça va super bien.
0: Ouais, on est en forme, on redémarre la semaine, toi aussi, boulot au programme?
2: Ouais, pour le moment, je suis à l'arrêt, mais...
0: Ah bah, tu prends soin de toi. Ah bah, t'as bien
2: raison. Conduire les enfants à l'école.
0: Ah bah voilà.
1: Bah ouais, bah, donc pas totalement à l'arrêt, évidemment, parce que les enfants, ouais. c'est
0: ça,
1: du boulot. Hein.
0: Ça continue, hein.
1: Attention, on va jouer ensemble au Rapitch.
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1: On a accéléré des chansons, ouais. Il va falloir reconnaître lesquelles, et il y a du beau cadeau à gagner.
0: Ouais,
1: hein,
0: il y aura des accès pour aller au Brussels Urban Session, donc avec plein d'activités. Il y a du BMX, entre autres, mais il y a aussi de la musique, des DJ, des showcases, et puis en plus de ça, en plus des accès, il y a le pull, la casquette Urban Session, et puis la montre G-Shock et le kit Bioderma. Bref, c'est la totale.
2: Super.
1: Attention, allez. On y va pour le premier extrait. L'interprète ou le titre, c'est bon. Deux bonnes réponses pour pouvoir gagner. Attention, Bibian, c'est parti pour le premier extrait. Remix.
2: Bruxelles, je t'aime.
0: Bah oui.
1: Première bonne réponse, Bruxelles, je t'aime, évidemment.
0: Ah là, on t'a aidé parce qu'elle dit le titre toutes les deux secondes.
1: C'est ça. On continue avec celui-là.
2: Ah, c'est dommage.
1: Yes, c'était donc Big Flo.
2: Big Flo et Audi.
1: Yes.
0: Ah bah voilà, bah c'est déjà plié. Tu sais quoi, c'est gagné. Bravo, yes, Bibian.
1: Bravo, Bibian.
2: Ah, super.
0: Ah bah bien joué, tu vas pouvoir emmener tes enfants. Ils ont quel âge, ces enfants, Bibian?
2: Ils ont 4 ans et demi.
0: Ah oui, c'est peut-être un peu tôt pour...
2: Un peu jeune.
0: Quoique, il y a toute trottinette et tout.
1: Ouais, tu vas faire une petite promenade avec les enfants. Franchement, il y a une très très bonne ambiance du côté de Bruxelles Urban Session.
2: Ce serait cool.
1: Ce sera ce week-end, tout ce cool, week-end, super. Du 11 au 13 septembre dans le parc du cinquantenaire. Et Bibian, bah, tu reviens quand tu veux, t'es ici à la maison, ok?
2: Un tout grand merci.
0: Salut Bibian.
2: J'arrive tout de suite.
1: Salut,
0: tantôt,
1: ciao, Bibian.
0: Tantôt.
1: Sinon, il y aura d'autres places à gagner pour Urban Session, ce sera demain, hein, entre 6h et 9h.
0: Si vous voulez jouer, vous envoyez déjà jeu par SMS au 6005. Soir.

0: Audrey m'a laissé comme une crotte sur le bord de la route pour aller aux Solidarités. Elle a été me tromper avec Samy.
1: On a animé le festival. Mais enfin, en même temps, ça fait plus ou moins, je crois, 4 ans que je dis que j'ai envie de sortir. Donc là, le boss, il m'a dit allez, viens. Parce qu'il y avait plein de concerts.
0: Enfin, t'es sortie.
1: Ouais, il y avait Faceless au Finesse.
0: J'étais en folie.
1: Hein, je te jure que là, c'était une dinguerie aux Solidarités. Sauf qu'à un moment donné, il y a un truc que j'ai pas compris. Parce que tu sais, à chaque fois qu'il y a un artiste qui monte sur scène, les gens courent, tu vois, pour être devant la scène. Moi. Et à un moment donné, je vois plein de jeunes qui commencent à courir en disant vite, dépêchez-vous, il y a Roland Cristal qui arrive et tout.
0: Oh, Cookie.
1: Voilà, comme toi, j'ai fait aussi qui Roland Cristal. Donc je me dis, je vais aller voir, je connais pas, ça a l'air sympa. Roland Cristal, c'est ça.
0: Quoi ce truc?
1: Attends, écoute, je t'explique après.

0: 1, 2, 3, c'est parti.
1: Go. Oh non, tu l'as coupé au meilleur moment.
0: C'est la techno. Elle te fait taper du pied.
1: En fait, Roland Cristal, parce que j'ai découvert du coup, c'est genre le gars à la mode dans les soirées chez les plus jeunes. Ils se prennent des délires là-dessus. C'est
0: la techno bleue.
1: C'est le meilleur moment.
0: Elle fait taper du pied. Oui, c'est la techno bleue.
2: Ça va pas mieux, c'est...
1: Je te le jure que lui, mieux, c'est une superstar. En fait, c'est un Français, le gars, de base, un vrai musicien. Hein. Il a vraiment été à l'académie. Et en fait, c'est parti un peu d'un délire, comme ça, où il avait envie de prendre un son qui fait référence un peu à l'enfance, tu vois, avec des phrases très très simples. Et en fait, le délire a pris tellement d'ampleur, il est passé à Doux, en fait. En 2019, ça a fait un buzz. Et depuis, ça prend de l'ampleur de plus en plus sur les réseaux sociaux, notamment. Et du coup, les jeunes, ils sont en délire, je te jure, sur lui. C'est une superstar,
2: j'ai découvert une deuxième chanson, c'est encore plus improbable.
1: Ah, les cailloux ?
2: Les petits cailloux.
1: Ah oui, j'adore.
2: Écoutez.

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1: Et alors, tu sais ce qu'ils faisaient, les gens, sur cette chanson? Ils retirent leurs chaussures.
2: Mais non.
1: Et alors, ils dansent avec leurs chaussures dans les mains.
2: Ah, il y a des chorés et
1: tout. Ah, il y a des chorégraphies. C'est tout un univers. C'est vraiment un gros délire. Bah, dites-nous si vous connaissez ça, si vos ados et vos enfants vous ont déjà fait entendu, vous ont déjà fait entendre Roland Cristal.
2: Oui, c'est un sacré délire. Hein.
1: Moi, j'ai découvert 0471-200-300. Après, tu sais, il y a plein de chansons comme ça qui ont démarré d'un délire. Hein.
2: Ouais, il y avait l'animateur radio Boris.
1: Oh oui, Boris Soirée Disco. Ça aussi, hein, c'était un délire de base. Hein.
2: C'est parti d'un délire dans son émission radio. Il en a sorti un titre, il a sorti tout un album et ça a cartonné.
1: Ah, mais t'imagines un peu.
2: Comme quoi.
1: Tout ça d'une bêtise, donc.
2: Bah, on va peut-être s'y mettre aussi. Hein.
1: Et si ça se trouve, Roland Cristal, c'est le Boris de demain. Ah, bah voilà, ça va être une super
2: Ouais, à mon avis, ça va être un phénomène parce que c'est tellement spécial que, ouais, mais ça rentre dans l'oreille en plus. Et les paroles restent. Hein.
1: Bah oui, c'est une bêtise, mais enfin, je suis curieuse de savoir si vous connaissiez ce gars, si vous aviez déjà entendu parler de ça. 0471-200-300. Et puis, si c'est pas le cas, bah, au moins, vous serez dans le coup auprès de vos ados à la maison.
2: Ah, vous aurez de quoi surprendre les collègues à la machine à café. Sinon, il y a Miley Cyrus qui est de retour, on va en reparler.
1: Ouais, bah elle a fait le buzz là parce qu'elle a sorti un nouveau morceau, on va vous le faire écouter évidemment.
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1: Et à 7h28, on va voir comment ça se passe sur les routes. Courage à vous ce matin. Alors, le plus gros problème ce matin, c'est du côté de Grand Bigard, sur le ring de Bruxelles, entre Grand Bigard et Woluwe-Saint-Etienne. Mais quand on parle d'un gros problème, ça va, hein, c'est 10 minutes de perdu. Sinon, il y a des ralentissements dans les travaux sur le 411 Bruxelles-Luxembourg. Bah oui, c'est la reprise, c'est lundi. Ça bouchonne un peu entre Bouges et Vierde. Et puis, 10 minutes de perdu aussi si vous êtes en direction d'Arlon. Pour le reste, franchement, ça a l'air assez fluide ce matin. Courage et bonne route. Et puis, on va se motiver avec de la musique.
2: Ouais, Temper City, ça c'est tout bon. C'est Self-Aware. Juste derrière, on aura du belge Lost Frequencies avec So Much Beauty. Bref, le bon son de Typique est là. Il est 7h29.

0: Orelsan qui se prépare avec la pluie. Vous inquiétez pas, aujourd'hui, pas de pluie au programme.
1: Ah non, que dalle.
0: Et du bon temps, 28 degrés, soleil, c'est un temps de barbuck ça.
2: Tout le monde en parle. Tout le monde en parle, arrête.
1: Tout le monde en parle.
0: Ouais, les derniers.
3: Tout le monde en parle.
0: Alors tout le monde non, on ne parle pas du barbuck, mais tout le monde parle surtout d'une grosse star. Quand ça fait le buzz, évidemment, on vous en parle dans le réveil de Typique. C'est Miley Cyrus.
1: Ah non, tu dois l'appeler Miley maintenant.
0: C'est vrai ah oui. Qu'elle a changé de nom.
1: Elle a changé de nom, c'est plus Miley Cyrus. Alors c'est vrai qu'il y a plein de gens qui sont emballés derrière en se disant « Ah, c'est sûrement parce qu'elle s'embrouille avec son père. »
0: Ah oui, et son père a démenti. Hein.
1: Bah oui, il a dit non, pas du tout. Enfin, tout se passe bien avec ma fille. Et puis il a cité d'autres stars qui ont fait pareil. Tu sais, par exemple, Cher, pas de son nom de famille. Elvis.
0: Ouais, c'est vrai.
1: Bon, c'est Elvis Presley, tu vas me dire. Mais bon.
0: Ouais, tu prends Mika.
1: Ouais, voilà, Mika.
0: Il y en a plein. Hein.
1: Prince. Enfin bon, il y en a tout plein. Donc il a dit non, ça lui semblait totalement normal qu'elle avait envie de ramener le truc un peu à elle et de s'appeler tout simplement Miley. Et puis il y a un album qui sort le 18 septembre et elle a dévoilé un des 10 titres qui sera sur l'album.
0: Ça s'appelle Bass Persuades. Alors, moi je pensais, parce qu'elle avait dit qu'elle ferait un album beaucoup plus rock.
1: Ouais, là, rien à voir. Hein.
0: Bah, je trouve pas ça rock du tout.
1: Fais écouter un peu.
0: C'est très dansant, justement.
1: Ouais, c'est marrant. Parce qu'en plus, ce qui est assez rare, c'est de si tu veux, la première chanson qu'elle porte le même nom que l'album.
0: Oui, c'est vrai que c'est le titre de l'album Bass Persuades.
1: Bon, d'habitude, c'est un peu le genre de titre qu'on garde, tu vois, pour un morceau central ou une sortie un peu plus tard. Tu vois, mais là, non, elle a décidé de le sortir directement. Donc, franchement, les fans ont l'air plutôt d'apprécier le nouveau single. C'est sympa.
0: Moi, j'aime beaucoup, mais ça m'étonne parce que je m'attendais à quelque chose de plus rock. On va voir un peu ce que ça va donner.
1: À du Madonna un peu.
0: Mais un peu, c'est vrai qu'il y a une production un peu Madonna derrière. Il y a un indice sur la couleur de cet album, dans ce qu'elle écrit. Elle dit que la musique nous saisit, qu'on la ressent, qu'on la chante, parfois qu'on danse dessus et qu'on la laisse sortir. Et donc voilà, c'est ce qu'elle a dit dernièrement dans la presse. Bah là, clairement, on danse dessus, on chante dessus.
1: Bah oui, mais écoute, pourquoi pas. Et en plus, tu sais
0: elle
1: quoi,
0: se produira elle
1: va,
0: quelque part aussi.
1: Elle va rendre hommage à Dolly Parton aussi, qui est sa marraine, il paraît, sur cet album qui nous a quitté il y a quelques jours. Et donc, qui sait, on aura peut-être une jolie chanson, peut-être même un duo avec elle. Sait-on jamais qu'elle ait eu le temps d'enregistrer quelque chose. On verra, on découvrira ça tout bientôt, puisque l'album sort, on le rappelle, le 18 septembre et elle remonte sur scène. Ce sera à Los Angeles, ça fait un peu loin, mais quand même, c'est le 16 et 18 octobre.
0: Et au Hollywood Bowl,
1: c'est quand même la classe.
0: En attendant, on se l'écoute ce nouveau single. C'est sur Typique, vous pourrez vous dire que la première fois que vous l'avez entendu, c'était ici. Voici Miley avec Bass Persuades.

0: La suite de la musique sur Tipeee, c'est avec Alex Warren que ça se passe. Et puis, normalement, chaque matin, Gaëtan vient avec des bonnes nouvelles pour nous mettre de bonne humeur.
1: Bah évidemment, attends, je vais pas déroger à la règle.
0: Tu vas nous parler de quoi?
1: C'est comme ça, tous les jours de la semaine. Alors, il y a quelques millions qui ont été récoltés lors d'un énorme événement caritatif, c'était en streaming. C'était juste dingue, je vous en reparle.
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0: La musique, elle continue sur Typique avec Topic. Ça fait beaucoup de hic dans la même phrase, mais bon.
1: Mais dans cette émission, ce qui est bien,
2: ça va être une bonne journée.
1: C'est qu'il n'y a jamais de hic.
0: Il n'y a jamais de hic parce qu'il y a des bonnes nouvelles. Mais oui, chaque matin, Gaëtan, il débarque avec des bonnes nouvelles dans sa besace.
1: Eh oui, et aujourd'hui, j'en ai deux. Déjà, l'événement caritatif The Events qui s'arrête après 10 ans. Et pendant 3 jours, là, The Events, avec 333 personnes, ont fait la même chose que l'année dernière, jouer aux jeux vidéo en direct sur Internet pour récolter de l'argent au profit de 22 associations. Ça s'appelle donc The Events. Ça se passe depuis 10 ans et c'était donc la dernière édition.
0: Et ils ont récolté beaucoup de sous ?
1: Ils ont récolté beaucoup de sous. La bonne nouvelle, c'est qu'ils ont battu l'objectif de 20 millions. Wow. C'était le record de l'année dernière.
0: Ils ont fait
1: battu
0: plus que 20 millions ?
1: Ils l'ont battu de 12 millions. 32 891 874 euros.
0: Hey, les gars, faudra peut-être réfléchir la prochaine fois que vous direz que les jeux vidéo, ça sert à rien.
1: Ah non, là, plus de 32 000 euros.
0: Laissez vos enfants jouer un petit peu, ça peut valoir le coup.
1: Bah ouais, à fond. Il y en a deux qui ont fait le buzz lors de ce streaming. Il y avait Mastou qui a mis des objets en enchères et il a récolté 1 million à lui tout seul. Ouais. Et Sylvain, ex-Villebrequin, qui a fait plein de happening et il a vraiment exagéré. Il a foutu le dawa.
0: Bravo à eux.
1: Bravo. Deuxième news très très positive, tout part de San Francisco. C'est une femme qui s'est arrêtée devant une autre femme qui était assise par terre et qui pleurait et qui disait « Je ne serai plus jamais propre ». C'était donc une sans domicile fixe qu'elle a rencontrée. Elle a eu très très mal au cœur. Elle est rentrée chez elle. Elle a cherché combien il y avait de douches publiques dans sa ville à Chicago. Il y en a 16 pour plusieurs milliers de personnes. Quelques jours plus tard, elle a lu un article. Sa ville allait remplacer ses vieux bus. Et donc, qu'est-ce qu'elle a fait ? Elle a décidé de lancer une collecte qui a récolté 75 000 dollars. Elle a racheté deux bus à la ville.
0: Elle les a transformés en salle de bain ou quoi ?
1: Elle les a transformés en salle de
0: bain. Oh, c'est génial ça, j'adore les initiatives. Tu sais qu'il y en a aussi des bus comme ça en Belgique, chez nous à Charleroi, je sais qu'il y en a un.
1: Oui.
0: Et c'est top parce que ça permet aux gens de garder une dignité parce que quand tu es dans des moments difficiles, de prendre petite douche, tu vois, te raser, tout ça. Enfin voilà.
1: Ça existe à Bruxelles aussi, ça s'appelle Rolling Douche, c'est une ASBL et l'histoire est presque la même avec le même constat au départ. Donc ça existe chez nous aussi
0: c'est génial.
1: Je trouve ça génial.
0: Bah bravo, ça fait du bien des petites news comme ça. Les bonnes nouvelles, sachez que c'est chaque jour. Comme ça, on essaye de vous mettre le sourire pour bien démarrer la journée.
1: Ouais, et là, on se fait le son de Topic qui est bien positif aussi. C'est Feel Good, c'est Sorry Papi. Ah.

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0: Guillaume.
1: Bon ça.
0: On fait tous la même chose sur ce son.
1: Mais grave.
0: Enfin, on espère. Ça se trouve, on est les deux seuls à faire cette
1: gaffe. Non, je pense que tout le monde le fait. Et on va continuer en musique dans quelques instants. Avant ça, on a Julie au téléphone. Salut Julie.
0: Coucou Juju.
1: Oula, on t'entend très mal. T'as pas de réseau.
2: Ah
1: voilà.
2: Travail,
1: ah ben voilà. Alors Julie, toi tu connaissais Roland Cristal? Tu connaissais ça?
2: Bien sûr, c'est une icône de notre festival.
0: Attends, est-ce que peut-être t'es en haut-parleur, c'est possible ou pas? Ou alors tu sais quoi, on peut faire un remix. Voilà. Ah non, vas-y, bah là on t'entend mieux.
1: Non, toujours pas mieux.
0: Mais en fait,
1: à
0: ça peut
1: avis,
0: être
1: pas de raison.
0: Si là, ça va. Ouais, parce que je disais qu'au Solidarité, on a découvert. Enfin, moi, j'ai découvert Roland Cristal, qui a été. C'était quand j'ai vu tout le monde courir pour aller le voir, je me demandais qui c'était. Il paraît que chez les plus jeunes, c'est une dinguerie.
2: Ah ben, chez les plus jeunes et chez les plus vieux aussi. Hein. Moi, j'ai 36 ans et ce gars, il est terrible.
1: Enfin. Et tu connais genre toutes les paroles par cœur?
2: Non, quand même pas, mais
0: les paroles...
2: petits cailloux, ça oui.
1: Ah, les petits cailloux dans la chaussure, ouais.
0: Les paroles sont assez faciles, cela dit. Oui. Souvent, c'est deux phrases en boucle ou un truc comme ça. Hein.
1: C'est pas faux.
2: Et après, ce sont des musiques qui restent en tête, donc...
0: Mais ouais, mais je te jure, mais ça cartonne et les gens, ils avaient la choré et tout. Mais moi, j'aime bien, je crois.
2: Voilà. Après, c'est parce que vous n'étiez pas à Dour, mais à Dour, il s'est quand même transporté du camping jusqu'à l'ouverture de sa scène. Sur un trône.
0: Oh là là.
2: Transporté par les campeurs. Et ça, c'était unique.
1: Mais
0: ah mais il est à l'ouest, hein, le gars il était en t-shirt et tout sur la scène, tu vois, avec des petits canards dessus. Enfin, il est. C'est un univers.
1: C'est un personnage.
0: Ah ouais, j'adore.
1: C'est un personnage.
2: Ah bah oui, tout à fait.
1: Bon,
2: il est vraiment à part des autres, mais c'est ça, je pense, qui fait aussi que, qu'on le reconnaît.
0: Bah oui.
2: Donc,
1: mais écoute, Julie, nous on a découvert quelque chose. Audrey, elle l'a découvert en festival en live, et puis moi, elle m'a fait découvrir ce matin à la radio.
0: Bah voilà, comme ça. Donc, on devrait le passer sur Tipeee.
2: Voilà, il faut passer un peu plus de Roland Cristal tous les matins.
1: Ah bah voilà.
0: On note.
1: On va suggérer ça à Romain, notre programmateur musical. On te fait plein de gros bisous, Julie.
0: Bisous, Juju.
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0: Bon, il n'y a pas de Roland Cristal dans la suite, mais on a du David Guetta.
1: Oh, ça c'est bon ça.
0: On a été rechercher un David Guetta dans les années 2000. On aura Ariana Grande aussi. Et puis ça, c'est pour te faire plaisir. Dua Lipa.
1: Oh, mais tu sais comment me parler.
0: Ah oui, je sais bien, c'est lundi quand même. Il faut trouver la motivation quelque part.
1: C'est bon. Là, je suis reparti, j'ai remis des batteries, j'ai rechargé. Tout
0: c'est
1: va
0: bon,
1: bien.
0: T'es plugué?
1: Ouais, non.
0: Allez, on se plug tous ensemble, on se motive.
1: Ah, écoute, faisons ça en groupe.
0: Let's go. RTBF Tipeee, il est 8h.
1: On va se plugger ensemble.
0: Oh.
1: Allez, il est 8h. On va voir du côté de la météo qui va faire très très beau. Ce sera une météo barbecue, plein de soleil. On en reparle dans quelques instants. Mais avant, c'est l'actu, l'essentiel de l'actu avec Mario. Bonjour Mario.
5: Bonjour Gaëtan, bonjour à tous. Près de 33 millions d'euros récoltés par The Event, le marathon caritatif des streamers, s'est terminé cette nuit par un record. Plus de 280 créateurs de contenu étaient mobilisés à Montpellier ou à distance. L'ensemble des dons seront redistribués à 22 associations comme la Ligue contre le cancer ou Amnesty International. Un appareil cargo d'Amazon a raté son atterrissage à Miami en Floride. L'avion ne s'est pas arrêté. Il a traversé une route puis un parking avant de prendre feu. Il y a 5 morts et 5 blessés, dont 3 dans un état très grave. Une enquête est ouverte pour comprendre ce qui s'est passé. Amazon présente ses condoléances aux familles des victimes. Large victoire de l'extrême droite lors de l'élection régionale en Allemagne. L'AfD arrive en tête avec 44% des voix. Il ne lui manque que 3 sièges pour décrocher la majorité absolue au Parlement régional. Le parti revendique donc le pouvoir, mais aucune autre information ne souhaite pour l'heure s'allier avec lui pour gouverner. Un résultat qui constitue un coup dur pour le chancelier conservateur Friedrich Merz. Et puis la journée s'annonce sensible dans les Fagnes. La chaleur et le vent augmentent les risques de reprise de feu. Il y en a eu plusieurs hier, mais elles ont pu être contrôlées par les équipes sur place. Un dispositif d'arrosage a été mis en place. Il pourrait être maintenu dans la durée pour sécuriser certains secteurs. Des drones de la police et du département de la nature et des forêts sont toujours mobilisés. Et puis un mot de sport, les Belgian Cats affrontent l'Australie ce matin à la Coupe du Monde féminine de basket. Match décisif pour terminer à la première place du groupe. Jusqu'ici, les basketteuses belges ont gagné leurs 2 matchs face à la Turquie et Porto Rico.
0: Merci beaucoup Mario, on te retrouve dans 1 heure pour refaire un point sur l'actu tout à l'heure.
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1: Bon, ce matin, l'impression de beau temps est déjà là, mais avec des températures plutôt cool. Hein. Ce matin, c'est de 12 à 19 degrés. Par contre, cet après-midi, ça va être un truc de malade. Hein. Il va y avoir plein de soleil et jusqu'à localement 30 degrés. C'est ce qu'on nous annonce. Je vais vous donner les détails de température. 28 à Liège, 28 à Namur, 27 à Spa. Et là où il fera le plus chaud, c'est à Selt et Arlon, où on avoisinera les 30 degrés. C'est un truc de dingue.
0: Faites griller les saucisses.
1: Allez, c'est parti.
0: Ah putain, ça fait plaisir. Et puis dans l'émission, vous savez qu'on essaye de vous apprendre des choses. Et là, on a appris qu'il existait un camp scout pour adultes. Et vous savez quoi? Ça se passe chez nous en Belgique en plus.
1: Ah bah écoutez, on va en reparler dans quelques instants. En attendant, on se détend avec la musique. Celle de Typique et David Guetta, When Love Takes Over. C'est avec Kelly Rowland.
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0: Restez là, dans quelques instants, c'est Ariana Grande qui débarque. Et puis, je passe un petit coucou aussi avec à Monica qui est avec sa fille dans la voiture, hey. Emma. Elles se rendent à l'école au Val Notre-Dame. On leur fait plein de gros
1: filles,
0: bisous.
1: Courage pour l'école.
0: En attendant, tous les matins, on essaie de vous apprendre un petit quelque chose que vous ne saviez peut-être pas. Rappelez-vous de ça.
1: Et on embrasse tous les scouts qui nous écoutent ce matin. Je sais que vous êtes nombreux en plus à nous écouter. Puis les camps scouts se sont terminés. Les scouts reprennent là, c'est la rentrée officiellement. Et on a appris un truc, c'est qu'il existait un camp scout pour adultes. Parce que tu sais, ça doit être frustrant quand c'est fini.
0: Bah oui, tu m'étonnes.
1: Tu vois, t'as plus l'âge d'y aller, t'as trop envie d'aller.
0: Ça doit être génial.
1: T'as envie d'aller rejouer avec eux. Et en fait, il y a un groupe d'amis à Louvain-la-Neuve qui a eu l'idée justement de prolonger un petit peu l'expérience pour les adultes de 25 à 35 ans. Et alors cette année, ça a bien cartonné ce camp scout pour adultes. Ils étaient 35. Personne ne les a obligés à dormir sur des paillasses. Hein. Mais ça reste un peu le même esprit. Donc, c'est-à-dire qu'ils ont gardé les patrouilles, les constructions en bois, les jeux.
0: Génial.
1: Le concours de cuisine, les totems. Mais par contre, ils ont supprimé tout ce qui est hiérarchie. Donc, si tu veux, il n'y a plus vraiment de chef scout qui organise tout. Mmh. Chacun prend un petit peu une mission. Alors, ça fatigue moins tout le monde en plus. Et puis, c'est un peu plus adapté quand même aux grands. Mais les activités restent exactement les mêmes. Moi, je trouve ça génial.
0: Ça s'appelle Back to Camp. C'est des gens de Louvain-la-Neuve qui ont organisé ça.
1: C'est trop
0: ça.
1: Bien.
0: Mais c'est génial. Et je me demande si je vais pas m'inscrire. Ah non, c'est jusque 35 ans.
1: Ah oui, on n'a plus l'âge.
0: Non,
1: c'est raté.
0: Allez.
1: Ah, il faudrait faire un camp scout pour seniors.
0: Moi, tu sais mon rêve. Tu sais ce que c'est?
1: Non.
0: C'est de revivre.
1: Ah oh, oui, les colonies.
0: Les colonies de vacances. Alors moi, j'ai un gros souvenir de colonies de vacances.
1: T'allais où toi?
0: Alors moi, j'allais à Aire-sur-Meuse.
1: D'accord.
0: Aire-sur-Meuse avec ma mutuelle de l'époque.
1: Ah bah oui, ça aidait bien quand t'avais pas budget. Hein, le moyen, c'était bien.
0: C'était génial. Moi, c'est moi qui demandais à mes parents pour partir. Moi, on m'a pas forcé à partir.
1: C'est génial.
0: C'est moi qui voulais me barrer de la maison. Et là, j'ai rencontré une demoiselle qui s'appelle Stéphanie. Alors, faut savoir que Stéphanie, je suis tombé amoureux d'elle quand j'avais 13 ans.
1: Ah, ça y est, encore, ça recommence. Mais tu tombes amoureux de tout le monde.
0: Non, mais là, non, c'était un de mes premiers crushs, tu vois.
1: D'accord.
0: Et donc, quand je suis rentré des colonies, qu'est-ce que j'ai fait? J'étais déjà fan de radio. J'ai appelé une émission d'Arthur.
1: Ah oui, Arthur à la radio.
0: J'ai fait ma déclaration d'amour en direct à la radio à Stéphanie.
1: C'est gênant.
0: Et sauf qu'elle m'a foutu un gros râteau.
1: Bah oui, mais tu savais même pas s'il était réceptive.
0: Ben, si, moi je pensais que oui, parce que franchement, en colonie de vacances, il s'était fait un ou deux petits bisous, tu vois.
1: Ah.
0: Et donc, je me suis dit, bon, je vais lui déclarer ma flamme, comme ça on reste en contact et on continue.
1: Oh, c'est mignon.
0: Je me suis pris un de ces râteaux en direct à la radio. J'ai gagné un appareil photo numérique, donc j'étais très content. Mais alors aujourd'hui, la finalité de l'histoire, c'est que Stéphanie s'est devenue ma meilleure amie.
1: Ah, mais donc ça va.
0: Son fils m'appelle Tonton.
1: Oh là là.
0: Donc, tu vois, après des années, on est toujours en contact. Donc, si je pouvais revivre les colonies de vacances avec Stéphanie... Oh.
1: Et tu referais la même chose?
0: Non.
1: Ou alors tu ferais différemment?
0: Non,
1: est-ce que tu
0: es meilleure pote maintenant. Donc,
1: En fait, elle t'a friendzonné. Hein. En fait, quand tu réfléchis bien.
0: On est tous les deux friendzonnés.
1: Ah, oui, c'est ça. Moi, j'allais au Castor, moi, à Ezo. Castor. Ah, les Castor. Et alors, il y avait des thèmes. Il y avait le stage Star Academy, il y avait le stage équitation, le stage d'aventure.
0: Laisse-moi deviner, t'as choisi Star Academy.
1: Évidemment, j'avais pris la Star Academy. Et alors, quand le camp était terminé, les parents venaient nous rechercher, on nous mettait tous sur la cour et on devait crier Castor du grand.
0: J'adore.
1: On avait des cris et tout, c'était trop bien.
0: Et si vous avez des souvenirs de colonies de vacances ou de camp scout, n'hésitez pas, 0471 200 300. En attendant, les amis, il y a du cadeau pour vous. On va jouer ensemble dans quelques instants au Mentaliste. Il va falloir se connecter avec le cerveau d'Audrey.
1: Allez,
0: qui est en pleine forme ce matin.
1: Bon chance, c'est un cerveau du lundi hein, donc, cela dit, c'est peut-être plus facile de se connecter du coup. Il va falloir qu'on ait des réponses en commun. Gaëtan va poser des petites questions. Moi je sortirai du studio et quand je reviens, il faut qu'on essaye de se connecter tous ensemble avec à la clé un beau cadeau, surtout pour les gourmands.
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0: Il est 8h17. Bon réveil tout le monde. Merci de passer votre réveil avec nous sur Tipeee. Il y a Damiano David qui arrive avec The First Time.
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2: En attendant, on va jouer avec Soledad qui est avec nous. Salut Soledad.
0: Oh, j'ai toujours adoré ce prénom. C'est beau Soledad, j'adore. Ça fait très princesse comme ça.
3: Oui, c'est vrai.
2: Princesse Soledad, vous venez de quel royaume ?
3: De Liège.
2: Ah, le royaume de Liège.
0: Tout de suite moins.
2: Ça va aller, oui.
0: Non, papa.
2: Et tu sais qu'avant, c'était une principauté, hein, Liège. Attention. Hein.
0: Oui.
3: La principauté de Liège.
2: C'était la principauté de Liège.
0: Les choses changent.
2: Elle est mauvaise.
0: Oh, je vous taquine. Vous taquinez tout le temps, Charleroi. J'ai le droit de vous taquiner.
2: Tu sors.
0: Allez, je sors.
3: Vrai.
0: Soledad, je te laisse avec Gaëtan. Il va t'expliquer les règles du jeu.
3: D'accord.
2: Allez, tu vas peut-être pouvoir aller au Dolce La Hulpe pour ce brunch très sympa.
3: Oui.
2: Alors, attention, je vais te donner des mots. Il va falloir essayer d'avoir un maximum de réponses en commun avec Audrey. Il va falloir que tu penses à ce qui s'y rapporte, ok?
3: D'accord.
2: Attention, premier mot, le mot tortue.
3: Tortue, oh.
2: Ah, il n'est pas facile. Tortue, pense à peut-être un dessin animé.
3: Tortue, je
2: ne
3: sais pas. Moi, je dirais de l'eau.
2: De l'eau, ok. Au moins deux bonnes réponses. Attention, épée.
3: Oui. Épée.
2: Pour une princesse.
3: Pour une princesse. Attendez, épée, prince charmant.
2: Ouais, par exemple.
3: Oui. Prince charmant. Chevalier.
2: Chevalier, tu préfères chevalier ?
3: Allez, chevalier, oui.
2: Chevalier. Ok, super. Si je te dis le mot doigt, tu penses à quoi ?
3: Un doigt ?
2: Ouais.
3: Main.
2: Main, parfait. Je te dis semaine.
3: Semaine. Huit jours. Oui. 7 jours.
2: 7 jours. Ok, 7 jours. Ok. Et je te dis pomme.
3: Pommier.
2: Ouais, j'aurais dit plus facile encore.
3: On va voir.
2: Ok. Bon, Audrey, tu peux venir, Audrey, voilà, hop. Elle rentre dans ce studio. On va voir si elle va l'avoir. Les deux bonnes réponses pour pouvoir gagner, c'est pas facile.
3: Allez, okay. On croise les doigts.
2: Attention, si je te dis tortue.
0: Ninja.
2: Bah oui, c'est ça que je pensais.
3: Ouais.
0: Elle a dit
2: de l'eau.
0: De l'eau.
2: Ouais. Ah, mais je pensais tortues. La même chose que toi. Je savais que t'allais répondre tortue ninja.
3: Ah, oui.
2: Ou alors je pensais que t'allais répondre Franklin.
0: Ouais, Franklin. J'ai hésité.
2: Ouais, je te connais. Je te connais. Épée.
0: Épée.
2: Attention, épée, réfléchis bien.
0: Épée. Chevalier.
2: Oui, oui. Ah. Première bonne réponse.
0: Ah.
2: Si je te dis doigt. Non, arrête.
0: J'ai rien dit. Doigt, les doigts de la main, je sais pas, oui, la main. C'est ça. Yes. Bah voilà, on était mal parti, mais c'est bon.
2: Il y avait semaine, elle avait dit 7 jours, oui. Et il y avait pomme. Tu aurais dit quoi pour pomme ?
0: Poire.
2: Non, c'était pommier.
0: Ah bah tu vois, bah donc on a bien fait de marquer.
3: Super.
0: Bah bravo, c'est gagné.
3: Super.
0: Félicitations.
2: On t'envoie du coup du côté du Dolce La Hulpe où tu vas pouvoir participer à ce brunch magnifique. Régale-toi, ok ?
3: Super.
2: Bisous.
3: Merci en tout cas. Bonne journée.
0: Bisous.
2: Allez, ciao.

0: Restez là, ça continue en musique dans quelques instants. On continue avec que du bon Coldplay, par exemple.
1: Ah bah voilà.
0: J'aime bien ça.
1: Là, c'est bien pour un lundi.
0: Ce sera un bon Viva la Vida. Arrive dans quelques instants, c'est Haussmann. Le monde se raconte des histoires. Lui, il raconte celle du quotidien. Il va nous raconter l'histoire d'un robot dans quelques instants qui fait du kung-fu. Bref, on vous en dit pas plus. Et en parlant d'humoriste, justement, tiens, il est là avec nous.
1: Ça va, Haussmann?
2: Oui, vous, les amis?
1: Ah, bah oui, il faut qu'on parle de Cap 48 qui lance sa toute première tournée de stand-up. Ça s'appelle Tepa Cap Comedy Club.
2: C'est ça, le Tepa Cap Comedy Club. C'est une belle tournée avec 6 humoristes, certains valides, d'autres non valides. Je vous laisse imaginer dans quelle équipe je me trouve. En fait, ce qui est très cool, c'est que c'est l'occasion de soutenir l'initiative Cap 48, mais en rigolant, en assistant à une soirée de stand-up. Alors, moi, personnellement, je serai à celle de ce vendredi à Liège.
1: Parce qu'il y a plusieurs dates. Il y a Bruxelles, passe par Liège ou en gare. Bruxelles, c'est au Petit Chapeau Rouge.
2: C'est ça. Franchement, il faut que je. Attends,
1: il y a Arlon, Boussu et Chastre aussi. Enfin, il y a plusieurs dates que vous pouvez retrouver sur le site.
2: Exactement. Et moi, pour ma part, je serai à Liège le 11 septembre.
0: Ouais.
2: Donc, ça va être trop bien. Et franchement, c'est l'occasion de soutenir l'initiative et de rigoler tous ensemble.
0: C'est chouette parce que Cap 48 donne la scène à des artistes au parcours très différent et valide, moins valide. Ça donne une ouverture à tout le monde. Donc, c'est cool que tu participes à ça, Haussmann.
2: Je suis très content. Et il y a Alba aussi, qu'on entendra demain, qui participe aussi à une autre date. C'est la Bruxelles, je pense. Donc, vraiment, c'est l'occasion de venir.
1: Et ce qui est génial, c'est que c'est 15 euros la place. Le nombre est limité et tout se réserve sur cap48.be. C'est une manière de participer, mais en même temps, rigolant. Donc, vous allez passer un bon moment et vous allez soutenir Cap 48. Donc, allez-y, foncez sur cap48.be. Haussmann, tu restes avec nous?
2: Je reste avec vous.
1: T'arrives juste après sur Tipeee.
0: En attendant, il y a ce fameux chiffre mystère qu'on vous fait deviner tous les jours. À vous de le trouver.
1: Alors, 12%, il y a des travailleurs belges qui font quelque chose au bureau que les autres n'ont pas le droit de faire. Et leur patron est au courant.
0: Leur patron est au courant.
1: C'est une petite
0: nuance. Par exemple, je ne sais pas, moi, faire la sieste.
1: Ah, c'est vrai. Ça, c'est un vrai débat. Est-ce que c'est permis ou pas de faire la sieste au boulot?
0: Ben, ça dépend de le métier que tu fais, j'imagine.
1: Ça, par exemple, nous, on a des pièces dodo.
0: Ouais, nous, on pourrait.
1: Oui, mais non, parce que
0: le patron est au courant.
1: Je suis partie à la recherche des pièces dodo dans le nouveau bâtiment qu'on a.
0: Ah, t'as trouvé?
1: Et c'est une pièce dodo vitrée. Donc ça veut dire que tout le monde voit que tu fais la sieste.
0: Ah ouais, non.
1: Alors c'est non.
0: Non.
1: Alors il n'est pas question de sieste. Je répète parce que c'est pas si facile.
0: Moi je dirais des massages.
1: Il y a 12% des travailleurs belges qui font quelque chose au bureau, qui n'ont pas le droit de faire et le boss est au courant.
0: Massage.
1: Des massages.
0: Oui, il y a des masseurs d'entreprise. Non, mais il y a vraiment des masseurs qui viennent masser les gens en entreprise pour leur détendre les épaules, etc. Parce que tu sais, la position assise...
1: C'est vrai.
0: Voilà.
1: Ça fait des douleurs. Ouais, mais c'est pas ça. C'est pas les massages, c'est autre chose.
0: Bon, ben essayez de trouver ce chiffre mystère. On en reparle dans quelques instants et vous pouvez nous envoyer vos réponses sur notre WhatsApp 0471 200 300.
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11: ...à moments train.
12: Ah, oh, y a que ça de vrai.
0: Il y a des ralentissements à cause de travaux sur la E411 Bruxelles-Luxembourg entre Bouges et Vierde vers Arlon. Vous perdez 20 minutes. Un autre chantier qui pose problème, c'est celui de la E40, chantier de Votem vers Bruxelles. Vous perdez 20 minutes entre Barchon et Herstal. Et vers l'Allemagne, entre Lonsin et Herstal, vous perdez 15 minutes. Sur le ring de Bruxelles, 25 minutes de perdu entre Grand Bigard et Woluwe-Saint-Etienne. 15 minutes entre Waterloo et Woluwe-Saint-Etienne. Et puis pour arriver dans la capitale, là où vous perdez le plus de temps, c'est clairement sur la E40 qui vient de Gand. Entre Alost et Grand Bigard, il y a eu un accident, donc vous perdez une demi-heure. Pareil sur la E19 venant d'Anvers, vous perdez une demi-heure à cause des travaux à Macquelon. Pour le reste, c'est 20 minutes de perdu sur toutes les autoroutes qui mènent à la capitale. En attendant, nous, on vous détend évidemment dans la voiture. Il y aura du Camille MB, rien à fêter avant de retrouver Haussmann. Et là, voici Coldplay. Viva la vida, il est 8h32. Bon réveil.

0: Ah, ça, je le maîtrise.
1: C'est à peu près tout ce qu'on maîtrise dans la chanson.
0: Mais j'adore quand elle fait ça. On dirait qu'elle fait du sport, tu vois. Elle chante en faisant du sport.
1: Est-ce que ça te donne l'impression d'être un sportif? Alors, ça te fait quoi d'être essoufflé pour la première fois de ta vie?
0: C'est incroyable. C'est incroyable. La suite, ce sera avec Purple Disco Machine, tiens.
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1: Eh ouais, c'est Haussmann qui est avec nous ce matin. Comment ça va, Haussmann?
3: Ça va, les gars, ça va.
0: Haussmann.
3: Ça va, mais bon, vous me connaissez, je suis un mec plutôt good vibes d'habitude, mais là, l'heure est grave.
1: Ah non, ça y est.
3: Quoi. Ah, l'heure est très grave. Est-ce que vous avez vu la vidéo du robot qui agresse un humain en faisant du kung-fu?
1: Ah, j'ai vu ça. Ouais. Il est tombé après.
3: Ouais. Mais bon, du coup, je pense que c'est clair pour tout le monde. L'humanité est foutue. On est foutue. Vous imaginez, pendant des siècles, on domine la chaîne alimentaire et on va se faire exterminer par des air fryers, non? Et le matin, j'ai pas pris de café parce que j'ai plus confiance en ma CNCO. C'est fini, les mecs. Il n'y a plus. Et les racistes qui nous font chier, le grand remplacement, c'est les étrangers. Désolé, hein. Mais c'est évident que la menace du grand remplacement, c'est les humanoïdes, pas les humains nomades, en fait. Ils vont transformer la mère patrie en carte mère patrie. On ne va rien comprendre, les mecs, d'accord? Moi, ça y est, j'ai commencé à prendre mes précautions. Par exemple, j'ai arrêté de mal parler à ChatGPT. Vous le faites aussi?
1: S'il te plaît et merci, ouais.
3: Non, mais moi, tu sais, d'habitude, je lui parle sec, je perds pas de temps avec les règles d'usage de la bienséance et ChatGPT, je vais pas lui claquer la bise non plus, tu vois. Mais depuis la vidéo du robot, je commence chaque message par bonjour. Et je termine par emoji bisou, emoji cœur, emoji aubergine. Je vous jure, aujourd'hui, mon PC surchauffe, mais pas pour les mêmes raisons. Et franchement, si poursuivi, je dois être la meuf du Terminator, c'est ok, ça me dérange pas, vraiment. Mais je vous jure, cette vidéo, elle m'a vraiment marqué. En plus, il y a un détail trop marrant, je sais pas si vous avez fait attention, c'est qu'au moment de se bagarrer, le robot, il lance une musique de kung-fu. Genre, il balance la playlist qui va avec l'activité, c'est trop marrant. C'est comme si moi, je vais aux toilettes, je vous mets ma ceinture et instantanément, j'entends du Patrick Bruel. C'est un truc de fou, quand même. Mais vous savez, c'est quoi le pire avec cette histoire?
1: Non.
3: C'est que le robot a dominé un humain en Russie.
0: Non. Dire,
3: son adversaire, c'était pas un bobo bio d'Ixelles en carence d'énergie. T'es en manque de fer, hein? T'es en manque de fer? Mange donc ce fer. Non, tu vois, c'était son adversaire, c'est Vladimir qui prend des cours de lutte avec un ours.
0: Mais non.
3: T'aimes les ours, Vladimir? Hein, t'aimes les ours? Va voir la grande ours si j'y suis. Non, le gars, le robot, il les a défoncés. Dites-vous qu'il a fallu trois hommes pour l'immobiliser.
0: Oh,
3: 3-1, c'est une arrestation de robot ou de personne racisée? Ouais, on dénonce, les gars, on dénonce. Je me permets. Ouais, c'est un truc de fou, hein, Gaëtan.
0: Oh là là, et, ça fait peur.
3: Et moi, tu sais, je me dis, avec toute cette histoire, plus sérieusement, on pourrait voir une opportunité de mieux gérer notre rapport à l'intelligence artificielle, parce qu'en fin de compte, ces robots fonctionnent et évoluent par imitation. On est leur prof. Et statistiquement, t'as plus de chances d'appeler ta fille Christelle avec un K et un Y si ton prof à l'école était lui-même illettré. Tu vois ce que je veux dire?
0: Oui, c'est vrai.
3: Donc, on doit mieux jouer notre rôle de professeur. Et moi, j'y crois absolument pas. Aucune chance. Cyril Hanouna envoie des droites à des robots sur son plateau et les gens rigolent autour. J'en reviens au constat de base. On est foutus, les gars. Mais pour terminer sur une note positive, consolez-vous en vous disant que notre extinction commencera par Cyril Hanouna qui se fait défoncer par un Transformers en prime time. Et ça, c'est exceptionnel. Bon.
1: Merci, Haussmann.
0: Merci, Haussmann.
1: On peut évidemment réécouter tout ça, c'est dispo en podcast sur Ovio. Et on te retrouve la semaine prochaine.
3: Salut, les gars.
0: Bisous, hein, mon Haussmann. En attendant, c'est la musique qui se poursuit sur Typique. Purple Disco Machine, c'est en duo avec Kongs et ses Substitution. On est là pour vous réveiller. Allez, hop, hop, hop, tout le monde debout, c'est le réveil de Typique. Il est 8h41.

0: Attention, il y a le bateau qui est en approche. Le bateau de Mario avec Vanessa.
1: Où est-ce qu'il va le parquer? Pas de place.
0: C'est un problème.
2: Insupportable.
1: C'est vrai que c'est ce petit look de marin, tout ce qui est. Ouais, c'est... voilà. Ça va, Mario?
2: J'ai fait l'erreur ce matin de mettre un t-shirt ligné.
1: C'est une marinière, quoi.
2: Ouais, bah oui.
0: T'es déguisé en Jean-Paul Gaultier, un peu.
2: Voilà, voilà.
0: C'est joli.
3: Mais c'est
0: joli.
3: Pas grave. C'est un jour, un costume. On avait la fête du mot la semaine passée.
1: C'est un petit peu notre mannequin piece.
3: Oui, ouais, c'est vrai.
0: Ouais, c'est pas faux. C'est pas faux.
3: Et quel honneur.
0: Et en plus, tu as tout du mannequin piece.
3: Beige. Mais tout petit, ouais.
1: Ouais.
0: J'adore.
1: Je sais pas si t'as toutes les caractéristiques du mannequin piece. Reste, ne nous regarde pas.
2: J'espère qu'il y en a une que j'ai pas, non.
0: Comment ça va, les amis?
3: Bah, ça va très bien, et vous?
1: Bah, ça va. On est en folie, c'est lundi, ouais. Alors voilà.
2: Allez, Mario. Ah bah oui, bah écoute, je jetterai ce t-shirt tout à l'heure.
0: Mais non,
2: t'es trop beau. C'est très beau. Bon, les amis, il y a ce chiffre mystère du jour.
1: Alors, il y a 12% des travailleurs belges qui font quelque chose au bureau, attention, que les autres n'ont pas le droit de faire et le boss est au courant.
0: Ils viennent en bateau.
1: Non. Ils font quelque chose au boulot qu'on n'a pas le droit de faire et le boss est au courant.
0: Alors, réfléchissez. Il y a Aloïs qui nous propose des achats en ligne.
1: Des achats en ligne, ah ouais, mais ça, à mon avis, c'est bien au-delà des 12%.
0: Nestor dit faire des tâches privées. Enfin, tu vois, des.
1: Ah oui, des trucs qui n'ont pas. Oui, tes factures, tes machins. Ouais. Non, c'est pas ça.
0: Boire de l'alcool, Stéphanie nous dit ça.
1: Et boire de l'alcool,
0: je sais pas où elle travaille, Steph, mais apparemment, ça a l'air chouette.
1: Alors, non, c'est pas ça.
0: Des pauses caca rallongées, c'est Damien qui nous dit ça. C'est pas ça non plus.
1: Des pauses caca rallongées, mais vous avez beaucoup d'imagination.
0: C'est pas ça?
1: Non, c'est pas ça.
0: Alors. Mario, une petite idée.
2: Je dirais faire des micro-siestes.
0: Des micro-siestes? Ah oui, c'est vrai qu'on en a parlé tout à l'heure. Non, mm-hmm. C'est pas des micro-siestes parce qu'on l'a dit
1: tout à l'heure. Non, c'est pas des micro-siestes.
3: Moi, je dirais aller sur des applis de rencontre ou des sites de rencontre.
1: Non. Allez, comment je. C'est poilu.
3: C'est poilu.
2: Amener son.
3: Ah, son animal.
1: Oui.
3: Mais non.
1: Ben voilà. Ou amener son mec s'il est très poilu. Mais non, 12% des travailleurs belges emmènent leur chien ou leur chat au bureau.
0: Mais ça, c'est génial. Apparemment, ça augmente la production, la productivité au travail.
1: Sauf que souvent, c'est pas autorisé de manière officielle par le boss. Donc le boss le sait. On va dire que c'est toléré, mais c'est pas vraiment normalement dans le règlement, quoi.
0: Vous avez des animaux, vous, les amis?
2: Ouais.
3: Ouais, mais.
0: T'as quoi?
2: Ben, j'ai un chien, j'ai deux chats.
1: T'as quoi?
3: Il a un gros poule aussi.
2: Ah, deux poules, ouais. Ouais, si j'amène tout ça, on sera hyper productif. Hein.
1: Bah, et toi?
3: Moi, j'ai un chat, donc à mon avis, ça va être compliqué. Elle va sauter partout. En plus, elle est un peu folle. Donc, à mon avis, elle va s'accrocher aux lumières du studio et tout.
1: Ça pourrait mettre une ambiance.
0: Hein. Elle maîtresse, t'es le chat. Hein.
3: C'est ce qu'on dit toujours. À chaque fois, je dis aux gens, je vous jure, dans ce cas-ci, vous vous trompez. Mais bon, personne ne me croit. Je sais pas pourquoi.
1: Bon, mais moi, je vote pour qu'on vienne avec les animaux au boulot, parce que moi, j'aime bien.
2: J'aimerais bien venir avec mon chien ici en studio.
1: Oh, viens.
0: Vas-y,
1: viens,
0: on prend le chien
1: avec... Non, pas le mien, t'es fou toi, elle va tout retourner ici. Mais le tien, oui.
2: Ouais, Bali, elle est toute minouchette.
1: Oh, Bali, elle est mignonne.
2: Oh oui, j'aimerais bien.
1: Allez, demain, prends Bali.
0: On va voir ça avec les boss. En attendant que je négocie avec les boss, on retrouve Mario et Vanessa entre 9h et midi.
2: Négocie
0: ça
2: bien.
0: Ça continue, si vous êtes en pleine grasse mat, c'est parfait. Hein.
1: Hey, bonne journée, hein, les
2: copains. On arrive.
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3: Belle matinée sur Typique, merci d'être là. Bruno Mars dans la suite, Teddy Bear aussi. Salut Vanessa.
4: Salut Mario, bonjour tout le monde, bienvenue. On vous accompagne de 9h à midi.
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4: RTBF Typique, il est 9h. Dans un instant, on va faire un tour côté météo. Je peux déjà vous dire que ce sera pas mal. Mais avant ça, on s'informe, c'est avec toi Mario.
3: Près de 33 millions d'euros récoltés par The Event, le marathon caritatif des streamers, s'est terminé cette nuit par un record. Plus de 280 créateurs de contenu étaient mobilisés à Montpellier ou à distance. L'ensemble des dons seront redistribués à 22 associations comme la Ligue contre le cancer ou Amnesty International. Un avion hors de contrôle aux États-Unis, un appareil cargo d'Amazon a raté son atterrissage à Miami en Floride. L'avion ne s'est pas arrêté, il a traversé une route puis un parking avant de prendre feu. Il y a 5 morts et 5 blessés, dont 3 dans un état grave. Une enquête est ouverte pour comprendre ce qui s'est passé. Amazon présente ses condoléances aux familles des victimes. Large victoire de l'extrême droite aux élections en Saxe-Anhalt en Allemagne. L'AFD arrive en tête avec 44% des voix. Il ne lui manque que 3 sièges pour décrocher la majorité absolue au Parlement régional. L'extrême droite revendique donc le pouvoir, mais aucun autre parti ne souhaite pour l'heure s'allier avec elle pour gouverner. Cette élection est un coup dur pour le chancelier conservateur Friedrich Merz. Et puis la journée s'annonce sensible. Dans les Fagnes, la chaleur et le vent augmentent les risques de reprise de feu. Il y en a eu plusieurs hier, mais elles ont pu être contrôlées par les équipes sur place. Un dispositif d'arrosage a été mis en place. Il pourrait être maintenu dans la durée pour sécuriser certains secteurs. Des drones de la police et du département de la nature et des forêts sont toujours mobilisés. Un mot de sport. Les Belgian Cats affrontent l'Australie ce matin à la Coupe du Monde féminine de basket. Match décisif pour terminer à la première place du groupe. Jusqu'ici, les basketteuses belges ont gagné lors de matchs. C'était face à la Turquie et Porto Rico. 9h02, la météo de ce lundi, paraît qu'elle sera bien.
4: Bah oui, elle sera plutôt pas mal, un temps sec et calme pour tout le monde. Un ciel entre soleil et nuages, mais globalement, on est sur une belle journée bien lumineuse. Et puis, les températures augmentent un petit peu, 23 degrés au maximum à la côte, 26 sur Bruxelles, de 26 à 29 degrés sur le sud du pays. Vous savez quoi?
3: Non.
4: Ça sent les lunchs là, les lunchs en terrasse, les lunchs dehors avec les collègues, ouais. Ça va être pas mal.
3: Ça sent les barbecues, peut-être les derniers de l'année pour le coup. Bon, on a pris le café. On a fait le tour, on a dit bonjour aux collègues. On va pouvoir concrètement continuer cette matinée.
4: Ouais, et vous savez ce que ça sent aussi à 9h02 là?
3: Non.
4: Ça sent le cadeau qui se rapproche. On va jouer dans un instant à la boîte mystère. Vous connaissez le principe? Peut-être pas encore. Eh bien Mario et moi, on a chacun une boîte. C'est à vous de choisir avec laquelle vous repartirez.

0: suite. Sort Epic dans un instant, To Die For. Il y aura Ultrix aussi.
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2: Bonjour,
0: bonjour, très bon lundi. On est ravis de s'installer avec vous jusqu'à midi, comme tous les jours.
2: Ouais, on a plein de choses à vous raconter. Il s'est passé pas mal de trucs durant nos week-ends. Et puis, on a du cadeau pour vous. Évidemment, on n'allait pas démarrer cette semaine sans vous offrir du cadeau.
0: On va jouer à la boîte mystère dans un instant. Vous connaissez le principe. En studio, deux boîtes. L'une appartient à Vanessa, l'autre, c'est la mienne. Dans une des boîtes, le cadeau est absolument énorme. Dans l'autre, il est un peu plus petit.
2: Et vous savez quoi? Parmi les gros cadeaux, on a quand même des trucs qui vont vous faire plaisir. Parce qu'on a toujours une escapade gourmande pour deux pièces de... C'est lundi, hein, j'ai pas fait mes exercices d'articulation.
0: On peut oublier des lettres lundi matin.
2: On a une escapade gourmande pour deux personnes à l'hôtel Van der Valk de Waterloo. On a un repas pour deux personnes au Dinner in the Sky à Mons. On a un saut en parachute. On a un séjour à Fantasyland. Il y a des accès pour le parc Astérix, pour les thermes de spa. Il y a plein de chouettes choses. Et vous savez quoi? Tout ce que vous avez à faire, c'est de choisir l'une ou l'autre boîte.
0: Oui, et de savoir qui se cache derrière cet extrait aussi. C'est qui ça? C'est qui le groupe qui a fait ce morceau? Dès que vous l'avez, vous envoyez votre message typique plus le nom du groupe, de l'artiste au 6005 pour 1 € par message. Et on joue ensemble tout à l'heure.
2: Allez-y, typique, la bonne réponse.

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0: Elle était aux solidarités ce week-end, hein. Marguerite qu'on va écouter dans un instant. Belle vie qui arrive, le souvenir des Destiny's Child aussi sur Tipeee.
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3: Et il est très tôt, il est 9h19, on est lundi. Mais on va déjà se poser une question tous ensemble, parce qu'on se posait une question ici avec Mario, peut-être que vous, vous avez la réponse. Pourquoi est-ce que quand on parle à quelqu'un, parfois on imite sa voix ?
4: Ouais, c'est dingue. Oh, t'as vu ça ? Ça fonctionne ?
3: Ouais, c'est ça.
4: Parlez un peu comme toi, là.
3: Pas du tout. Vous avez remarqué, il parlait comme moi, mais pas du tout. Mais alors là, rien à voir. Non, mais c'est vrai, t'as déjà remarqué, tu parles à quelqu'un, et au fur et à mesure de la discussion, bah, tu vois, tu parles un peu comme cette personne. Tu reprends ses expressions, l'intonation. Enfin, tu vois, c'est vrai, non ?
4: Ouais, c'est dingue.
0: Okay, mais allez, oh là là, ça part plus après, quoi.
3: Il se moque de moi.
0: Non, mais tu trouves vraiment, quand tu parles à quelqu'un, tu
3: ah,
0: chopes
3: oui.
0: son truc
3: Ah oui. Déjà, toi, tu dis souvent des ainsi.
0: Ouais.
3: Et ben quand je suis avec toi je dis ainsi, mais je
0: viens de Wallonie
3: avec,
0: moi.
3: Je dis ça avec personne d'autre.
0: Excusez-moi la bruxelloise.
3: Mais non mais c'est vrai, et je suis un peu wallonne aussi déjà. Mais c'est vrai, moi je dis oufti, tu dis pas oufti.
0: Non c'est vrai. C'est vrai.
3: On n'est pas assez proches pour que tu dises des oufti comme moi, mais moi visiblement. À votre avis, pourquoi est-ce qu'on imite la voix de quelqu'un quand on parle avec cette personne ? Pourquoi est-ce qu'on reprend ses expressions, ouais. etc.
0: Est-ce que ça vous arrive ? Est-ce que vous, vous dites, bah voilà, quand je parle à telle ou telle personne, je chope un peu ses expressions, je parle un peu comme elle. Ça peut être, je sais pas, moi j'ai déjà entendu des gens qui changeaient d'accent quand ils parlaient avec
3: quelqu'un. Mais
0: oui,
3: mais
0: oui,
3: c'est vrai, hein. Tu prends un peu la manière de parler de la personne à qui tu parles. Est-ce que vous avez une idée de pourquoi on fait ça ? Toi, t'as une idée, Mario, ou pas ?
0: Ben, non, je dirais peut-être essayer de ressembler à la personne pour essayer, tu vois, que la conversation soit fluide ou vous soyez sur la même longueur d'onde.
3: Eh ben, on va voir ça dans un instant. Moi, j'ai été regarder. J'étais curieuse, j'ai trouvé la réponse. Mais avant de vous le raconter, dites-moi ce qui vous passe par la tête. Pourquoi, à votre avis, est-ce que ben, on imite parfois involontairement la voix de la personne à qui on parle ? Pourquoi est-ce qu'on reprendrait ses expressions ? Dites-nous tout ça sur le WhatsApp, c'est gratuit, 0472 1 200 300. Il y a pas de mauvaise idée, hein. Allez-y, hein. Tout ce qui vous passe par la tête.
0: Par contre, un truc que j'arrive pas à faire, moi, c'est tu vois, à parler avec des gens genre qui ont moins de 20 ans, tu vois. Parfois leurs expressions, je comprends pas.
3: Ça va, papy ?
0: Je comprends pas.
3: Et du coup, pas.
0: Impossible de, ouais. tu vois.
3: Oui, bah après c'est pas bête de demander
0: oui,
3: que tu dis j'ai pas compris. On disait pas ça de mon temps, tu vois, c'est pas bête.
0: Voilà.
3: Vraiment.
0: Ça c'est une phrase qu'on va commencer à ressortir.
3: Ouais. Tu moi je suis très jeune.
0: 0471 200 300, c'est le numéro du WhatsApp de Tipeee. Vous y allez là-dessus, hein. Pourquoi est-ce que quand on a une discussion avec quelqu'un, on reprend parfois certaines expressions, certaines mimiques, la même manière de parler. Allez-y.
3: C'est gratuit, 0471 200 300. Et puis comme promis, petit retour dans les années 2000 avec les Destiny's Child.

0: Bon, ça va super bien, là on est bien avec Marguerite.
1: On sera bien aussi avec Robin, Zara Larsson, avec Ellie Goulding aussi dans un instant. Que du beau monde, hein. Tout ça, c'est la suite sur Typique. Et puis on vous pose une question ce matin.
0: Ouais, et on reçoit tous vos messages sur le WhatsApp 0471 200 300. On vous pose la question de savoir, à votre avis, pourquoi quand on parle à quelqu'un, on imite parfois involontairement la voix de la personne. Ça peut aussi être l'accent de la personne, ça peut être les mots utilisés, quelques expressions, quelques mimiques, etc. Vous nous racontez tout ça sur le WhatsApp 0471 200 300. Et vous savez quoi, on a été chercher la réponse exacte à ça et on vous raconte dans la suite le pourquoi du comment. Mais c'est drôle quand même d'avoir toutes vos explications. Il y a des trucs qui sont un peu rigolos.
1: Tu me montres ?
0: Bah, je te montrerai après. 0471 200 300, c'est totalement gratuit, allez-y. Et puis on va faire un tour sur les routes dans un instant sur Typique.
1: Belle matinée.
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1: 9h32, comment ça roule ce matin?
0: Il y a un camion en panne sur la nationale 98, Mettez-Ligny, au kilomètre 15.5 à hauteur de Fossé, je sais pas comment on dit, Fossé-la-Ville
1: Fosse-la-Ville, pardon.
0: Ah, Fosse-la-Ville, d'accord, Fosse-la-Ville. Voilà. Bah, j'en sais rien.
1: Attention de pas tomber dedans, hein, du coup.
0: Dans le fossé, ouais. C'est sur la bande de droite en direction de Ligny. Il y a des ralentissements engendrés par des travaux sur le 411 Bruxelles-Luxembourg entre Bouges et. Oh là là, mais qui a fait ce mobile info? Et Weird et Vierde?
1: Vierde. Avant, je ne savais pas le dire non plus.
0: Vous perdez 20 minutes vers Arlon. Sur le 40, il y a un chantier à Vautem vers Bruxelles. Vous perdez 20 minutes entre Barchon et Herstal. 15 minutes vers Aix-la-Chapelle entre Loncin et Herstal. Vous perdez 20 minutes entre Kuckelberg et Arlois. Ça, c'est à Bruxelles. Je vois des ralentissements aussi sur le ring de Bruxelles. Vous perdez 25 minutes entre Grand Bigard et Woluwe-Saint-Etienne. 20 minutes entre Waterloo et Woluwe-Saint-Etienne. Et puis, les axes qui mènent à Bruxelles sont encombrés aussi. 40 minutes supplémentaires sur le 40 en venant de Gand entre Alost et Grand Bigard. 20 minutes supplémentaires en venant de Liège, toujours sur le 40 entre Berthem et Woluwe-Saint-Etienne. Et puis vous perdez 20 minutes aussi sur le 411. Non, c'est sur le 19 en venant d'Anvers.
1: On va écouter Robin, Ellie Goulding aussi. On va se faire un petit cours de géo pendant ce temps-là.
0: Mais oui, parce que là c'est compliqué. Mais qui a mis des mots comme ça, piège, dans le mobile info? Qui a fait ça?
1: Bon, Ellie Goulding, voici Hate Me, sortez pique. Hate me, hate me.

0: Pic. On vous pose la question ce matin de savoir pourquoi on imite parfois involontairement la voix des personnes à qui on parle.
1: Pourquoi ?
2: 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Parce que sur le papier, c'est pas logique.
3: Pourquoi on fait ça ?
0: Et vous avez réagi sur le WhatsApp de Typique.
4: 0471 200 300. Il y a des trucs un peu drôles. J'aime bien le message d'Alain qui dit vous avez raison. Moi, souvent, les personnes ont tendance à m'imiter. Ils imitent la voix, mes mimiques, etc. Puis à mon tour, je les imite et du coup, j'ai l'impression d'être moi-même. Ah bah non, bah c'est normal. Je suis moi-même. C'est plutôt drôle. Vous êtes nombreux à avoir réagi. Il y a Mich qui nous dit que c'est un cas de psychiatrie.
0: Aussi, peut-être, pourquoi pas. On va connaître la réponse d'ailleurs dans un instant. Il y a Louise qui écrit une forme d'empathie inconsciente. Moi, je pique les accents, c'est involontaire. Et quand je parle avec des Tournésiens, des Liégeois ou bien des Français, bah voilà, elle prend l'accent du coup, Louise.
4: Eh ben, c'est pas bête du tout. En fait, c'est tout à fait normal d'imiter la voix, les mimiques, etc. de la personne. En fait, d'adapter notre façon de parler à celle de notre interlocuteur, c'est l'accommodation linguistique.
0: Waouh!
4: C'est très scientifique pour l'instant. Mais c'est vrai que le cerveau, quand on fait attention, il fonctionne hyper fort par imitation.
0: Mm-hmm.
4: Je ne sais pas si vous avez déjà remarqué
0: ouais.
4: ça. Et bien justement, donc, c'est inconscient. Notre cerveau, il va commencer à reproduire certains éléments de la personne à qui on parle. Attention, ça peut étonner. On imiterait la voix, l'intonation aussi pour créer du lien.
0: D'accord.
4: Tout simplement. Et en fait, c'est une façon peut-être de complètement inconsciente de se dire on est sur la même longueur d'onde. C'est ce que tu disais tout à l'heure avec la personne à qui on parle. Au plus on passe de temps avec la personne, au plus ça va arriver aussi. Donc attention Mario, tu parleras bientôt comme moi.
0: Mais tu rigoles, mais nous, dans l'émission, depuis qu'on l'a fait ensemble, il y a des trucs qu'on se prend l'un l'autre au
4: oui,
0: niveau des
4: vrai.
0: Expressions et ce genre de choses.
4: C'est vrai. Ça veut dire qu'on est sur la même longueur d'onde, t'as vu ça ?
0: On est en train de fusionner, Vanessa.
4: J'ai peur. Tu crois que c'est possible ? Mario, non. Mais qui fait 1m60 et qui parle comme moi.
0: Avec une petite frange et tout.
4: Oui.
0: Continuez à nous dire 0471 200 300. Est-ce que vous vous rendez compte que quand vous parlez à quelqu'un, vous l'imitez sans le vouloir, vous parlez un peu comme lui ?
4: Ouais, vous nous racontez ça sur le WhatsApp 0471 200 300. Est-ce que ça vous est déjà arrivé ? Et même, est-ce que ça vous est arrivé de vous dire mais c'était ton expression, celle-là, je l'ai chopée maintenant à force de rester avec toi. Vous nous racontez ça sur le WhatsApp, c'est gratuit. Et en attendant, voici Adèle sur Typique.

0: dans tous les cas.
1: Il sera 10h dans un instant sur Typique pour aller jusque-là Offenbach avec Star Sailor. Et on a de très très chouettes cadeaux à nouveau pour vous ce matin.
2: Oui, on vous offre du cadeau. Alors parmi tous les cadeaux que vous allez peut-être recevoir ce matin, il y a une escapade gourmande pour deux personnes à l'hôtel Van der Valk de Waterloo, des accès aux thermes de spa, des entrées découvertes tradition aussi pour les thermes de spa. Il y a plein de chouettes choses, il y a des ice watch, il y a plein de chouettes choses, un bon en tandem en parachute au paraclub de Namur. Vous allez pouvoir vous éclater. Alors vous connaissez maintenant le principe, on joue à la boîte mystère, c'est-à-dire que Mario et moi, on a chacun une boîte. Dans une ou l'autre, il y a un tout petit cadeau. Mais dans l'autre, du coup, il y a le gros cadeau.
1: Il est énorme. Il est absolument énorme aujourd'hui encore. Vous allez y jouer dans un instant. Pour pouvoir vous inscrire, il faut deviner qui est l'artiste qui a fait ce morceau. L'artiste, le groupe. Hein. C'est facile, c'est donné ce matin. Dès que vous l'avez, vous y allez, vous envoyez typique par SMS plus le nom du groupe ou bien de l'artiste au 6005 pour 1 euro par message. Typique plus votre réponse au 6005. On jouera ensemble tout à l'heure, ce sera après 10h.
2: Ouais, allez-y, hein, parce que imaginez quand même repartir avec un gros cadeau comme ça un lundi matin. Et ben, ce sera peut-être pour vous. Bonne chance à tous.
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0: Et bon lundi, on est ravis de démarrer cette semaine avec vous. Manon Lisa dans un instant. Salut Vanessa.
1: Salut Mario, bonjour tout le monde, bienvenue. 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
0: L'info à 10h, c'est avec Lionel Denebourg. Bonjour Lionel.
2: Bonjour, une percée historique pour l'extrême droite en Allemagne. Le parti AfD a obtenu 44% des voix hier lors de l'élection régionale dans le Land de Saxe-Anhalt. À 3 sièges près, le parti obtenait la majorité absolue. Il devra donc trouver des alliés pour constituer une majorité et gouverner cette région. Grève à rallonge dans les prisons depuis hier soir et jusqu'à vendredi prochain, 5 jours d'action pour dénoncer encore et toujours la surpopulation carcérale, le manque de personnel, des agents sont réquisitionnés pour assurer les missions dans les prisons. Le diesel en baisse demain à la pompe, diminution de 3 centimes. Un litre de diesel coûtera 2,36 euros maximum. 11 alpinistes sont morts dans une avalanche ce dimanche en Russie, dans le Caucase. Une vingtaine d'autres alpinistes ont survécu. D'autres sont toujours recherchés actuellement. L'Union belge de football ne peut pas apporter son soutien à la candidature de Gianni Infantino pour un nouveau mandat. L'Union belge vient de l'annoncer dans un communiqué ce matin. Gianni Infantino, depuis 10 ans, est l'homme fort de la FIFA, la Fédération internationale de football. Il est candidat à sa propre succession, mais ces dernières semaines, il est fortement critiqué, notamment pour son projet de vente des parts de la Coupe du Monde à des investisseurs privés. Projet qui a été abandonné depuis lors. Les Belgian Cats, déjà de retour sur le parquet ce matin, après avoir remporté leur 2e match hier face à Porto Rico. Les joueuses belges de basket rencontrent les Australiennes. L'équipe qui gagnera ce match terminera en tête du groupe et ira directement en quart de finale de cette Coupe du Monde de basket. Match à regarder sur Typique et sur Ovio à partir de 11h30 ce matin donc. En tennis, Alexander Blok, lui, jouera son 8e de finale à l'US Open tout à l'heure à New York. Le Belge sera opposé à l'Argentin Francisco Cerundolo, 25e joueur mondial. Voilà pour l'info ce matin. Bon début de journée avec nous.
0: Merci Lionel. La météo, 10h02, ça donnera quoi en ce lundi?
1: Un temps calme et sec avec un ciel assez lumineux pour la journée. Profitez-en si vous en avez l'occasion. Les températures, elles grimpent légèrement et ce sera juste le cas aujourd'hui. Donc pareil, profitez-en. 23 degrés au maximum à la côte. 26 sur Bruxelles. On attend de 26 à 29 degrés en Wallonie.
0: Manon Lisa, Blink 182. Ça, c'est la suite de la playlist. Et puis, le jeu de la boîte mystère qui va arriver pour vous offrir un énorme cadeau ce matin.
1: Mario et moi, on a chacun une boîte ici en studio. Vous choisissez celle avec laquelle vous voulez repartir aujourd'hui. Une avec un gros cadeau, une avec un plus petit cadeau.
0: Choisissez bien. À tout de suite. Vous êtes sur Typique. Belle matinée.

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1: David Kushner, Calvin Harris pour nous accompagner ce matin, 10h07.
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1: Bonjour, bonjour, on espère que vous allez bien, que la semaine démarre bien. On est lundi, aujourd'hui le 7 septembre.
3: Ouais, le lundi parfois c'est compliqué. On se dit, ah, le week-end est passé trop vite.
1: Mais non.
3: Oh là là là là, j'étais bien dans mon lit hier matin et là il est 10h et je suis déjà en train de devoir supporter les collègues. Et ben vous savez quoi?
1: Il y a des gens qui aiment bien aller travailler.
3: Oui, il y a des gens.
1: Je me lève tout pétillant tous les matins, je retrouve ma collègue préférée.
3: C'est ce que j'allais dire, c'est parce que t'as une collègue incroyable. Tout le monde ne m'a pas comme collègue.
1: Ouais, abuse pas non plus.
3: En tout cas, si pour vous ce lundi matin était trop compliqué, on a de quoi vous ravir dans un instant parce qu'on va jouer tous ensemble.
1: À la boîte mystère, il y a deux boîtes dans ce studio. L'une est à Vanessa, l'autre c'est la mienne. Dans une des deux boîtes, le cadeau est absolument énorme.
3: Et parmi les gros cadeaux ce matin, on a une escapade gourmande pour deux personnes à l'hôtel Vandervalk par exemple. On a des accès pour les thermes de spa. Et puis il y a des chouettes choses qui sont déjà tombées. Il y avait des bons de 500 euros de shopping. Il y avait des accès pour un parc d'attractions. Bref, vous allez peut-être repartir avec un très gros cadeau, peut-être avec un tout petit. Mais pour ça, il faut reconnaître l'artiste ou le groupe derrière cet extrait.
1: Là, c'est donné. Dès que vous avez la réponse, vous l'envoyez sur le 6005. Vous envoyez typique plus votre réponse au 6005 pour 1 euro par message. Et on vous souhaite bonne chance. On croise les doigts, on joue ensemble dans un instant.
3: Allez-y, ce sont les dernières minutes pour vous inscrire. Bonne chance à tous.
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0: Allez, bon lundi, courage pour la semaine. Hein. Merci de la démarrer avec Typique. On est ensemble jusqu'à midi. Thomas Hamilton sera avec nous aussi. Il y aura Katy Perry dans un instant.
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0: Avant ça, vous savez que tous les jours, entre 9h et midi, on joue à la boîte mystère.
2: Et ce matin, on joue avec... Je sais pas comment tu t'appelles. Comment tu t'appelles ce matin?
3: Bonjour, je m'appelle Julien.
2: Et salut Julien. Julien, comment ça va?
3: Ça va et vous l'équipe?
2: Eh ben ça va, ça super bien. Est-ce que ce lundi matin, Julien, pour toi c'était un peu trop compliqué en disant le week-end est passé trop vite?
3: Ah bien sûr, c'est toujours trop court.
2: Eh ben tu sais quoi, on a peut-être la solution pour toi parce que tu vas peut-être partir avec un très très chouette cadeau. On croise les doigts en tout cas pour ça. Ce qu'il fallait déjà faire, c'est de reconnaître l'artiste ou le groupe qui se cachait derrière cet extrait.
3: The White Strip.
0: The White Strip. Bon, Julien, on va dire que tu voulais dire les White Stripes. Hein, c'est ça. Ah, hein.
3: C'est pas grave.
0: Pardon, Julien, c'est très bien joué.
2: On a totalement compris. Bravo, Julien, c'est la bonne réponse. Ce qui veut dire que ça t'ouvre les portes pour la deuxième partie du jeu, les boîtes mystères. Ça veut dire que tu dois choisir la boîte de Mario ou la mienne. On rappelle qu'évidemment, les semaines précédentes, il y a eu de très gros cadeaux qui sont tombés, comme un dinner in the sky, il y a eu 500 euros de shopping, des accès pour Disneyland Paris. Peut-être que ce matin, tu repartiras encore une fois avec un très beau cadeau.
0: Pour ça, Julien, il faut.
3: Je pars de partir avec un bic à quatre couleurs.
0: Ah, bah écoute. Ah. Parfois, c'est vrai qu'il y en a un qui se glisse dans les boîtes. Je ne sais pas si ce sera le cas aujourd'hui. Dans tous les cas, Julien, ce que tu dois faire là maintenant, c'est de choisir une boîte. Soit celle de Vanessa, soit la mienne. Il faut bien choisir.
3: Je vais choisir celle de Mario parce que vendredi, c'était Vanessa. Donc, je vais prendre Mario.
0: C'est comme ça qu'on calcule. D'accord. OK.
2: Il faut savoir quand même, Julien, que nous, on ne sait pas. C'est vraiment fait au hasard. C'est notre assistante d'antenne, Aloïs, qui met les petits papiers au hasard. Donc, c'est possible que j'ai deux fois le gros cadeau d'affilée. Mais t'as dit Mario, on va te laisser 5 secondes supplémentaires, peut-être, pour changer d'avis.
0: Oui.
2: Est-ce que tu restes sur Mario ou est-ce que tu veux prendre...
3: Je vais rester sur Mario. Il faut rester sur sa première idée.
2: Et là, je suis d'accord. Allez. Avec toi, par contre. Ça, c'est une bonne technique. Bonne
0: Reste
2: technique.
0: Sur moi, Julien. Je me retourne quand même vers Aloïs qui affiche un petit sourire mesquin. J'espère que tu ne te trompes pas, Julien. Bon,
2: Julien ne voulait pas partir ce matin avec un bic à quatre couleurs.
3: Non.
2: Est-ce qu'il y avait un bic et si c'est une photo dédicacée de nous deux, ça va ou c'est non aussi?
3: Bah, c'est pas top.
2: Bah merci, on est photogénique pourtant, tu sais.
0: Julien,
3: je sais, vous êtes magnifique, même, mais c'est pas ce que je recherche.
0: Bon, Julien, j'ai ouvert ma boîte.
2: Aïe.
0: J'ai ouvert ma boîte.
2: Qu'est-ce que ça veut dire?
0: T'es accompagné dans la vie, Julien?
3: Je suis avec mon collègue, on est en camionnette, mais on est passé vous voir au shopping des Nivelles en plus.
0: Bon bah Julien, écoute, ce matin tu repars avec deux entrées pour les thermes de spa. Bravo!
2: Bravo Julien!
3: Merci l'équipe, vous êtes les meilleurs!
2: Ah bah voilà, félicitations! T'as l'air quand même plus content que si tu repartais avec un bic à quatre couleurs!
3: C'est mieux, il fallait que. Je le savais que c'était Mario, t'es le meilleur!
2: Ah. Attends, qu'est-ce que j'avais quand même dans ma boîte?
0: Oui, regarde quand même.
2: Un bic à quatre couleurs!
0: Oh bah voilà!
3: Julien,
2: c'est passé, mais à rien du tout. Félicitations. On te fait un gros bisou et gros bisou à ton collègue aussi.
3: Merci, gros bisou à vous aussi.
0: Belle journée, Julien. À bientôt. Ciao,
3: merci,
0: ciao.
3: Merci.
0: On rejoue évidemment au jeu de la boîte mystère demain, puisqu'on va remettre Aloïs, notre assistant d'antenne, qui va les remplir à nouveau de gros cadeaux pour que vous puissiez repartir avec dès demain.
2: J'adore quand même ce jeu. Une chance sur deux que vous repartiez avec un gros cadeau. Bah, si vous n'avez pas de chance, malheureusement ou heureusement, j'en sais rien. Ça dépend si vous aimez des photos de nous, des bics à quatre couleurs, des mugs typiques, vous repartirez peut-être avec un plus petit cadeau. On se retrouve dès demain entre 9h et midi pour jouer à la boîte mystère.
0: Et la matinée est loin d'être terminée, on vous emmène jusqu'à midi avec Katy Perry, Thomas Hamilton, je vois qu'il y aura du Angèle aussi dans un instant, plein de choses à faire bien évidemment. Restez avec nous sur Typique.

0: Dans un instant, Mark Embor aussi, il y aura Angèle.
1: Accompagné de Justice, ce sera What You Want sur Typique.
0: Et pour vous accompagner au boulot peut-être ce matin, pour vous donner un peu de courage là en ce lundi matin.
1: Ouais, et puis dans la suite, ne bougez pas parce qu'on doit vous appeler, on doit vous parler, d'un artiste qu'on aime énormément, c'est Mossimane.
0: Oui.
1: Mossimane qui nous accompagne depuis des années et qui va peut-être continuer de nous accompagner d'une manière différente. Parce que la musique c'est bien, mais il va peut-être faire autre chose.
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0: écouter Olivia Rodrigo aussi dans un instant.
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0: Il y aura Mossiman. Mossiman, DJ, producteur, chanteur, musicien aussi. Vous saviez que maintenant il allait pouvoir ajouter une nouvelle ligne à son CV, le cinéma.
2: Alors, on va pas vraiment voir sa tête à l'écran, c'est plutôt sa voix qu'on va entendre. Parce que Mossiman, il rejoint le casting du film d'animation Tad, l'explorateur et la lampe magique. Peut-être que ça ne vous dit rien, peut-être que ça vous dit quelque chose, que vous attendez la sortie de ce film si vous avez des enfants à la maison. En tout cas, dans ce film, il va prêter sa voix à l'un des personnages. En gros, il va faire du doublage.
0: Ouais, et il avait déjà approché le cinéma, hein, souvenez-vous. C'était l'année dernière, il avait fait beaucoup parler de lui au Festival de Cannes puisqu'il avait remixé en live le célèbre thème de Mission Impossible.
2: Ouais, et cette fois, ça y est, il va troquer ses platines contre le micro de doublage et on est plutôt content de cette nouvelle.
0: Ouais, c'est très bien. Très bien, Mossiman, c'est l'occasion de le retrouver en playlist sur Typique aux côtés de Trips. Voici Halo.

0: Alors pour la suite sur Typique. On espère que vous allez bien, que vous êtes en forme ce matin. On est lundi. Est-ce que vous avez eu du mal à démarrer la journée, tiens?
1: Racontez-nous ça sur le WhatsApp 0471 200 300. Comment ça s'est passé le réveil? Est-ce que bah, pour vous c'était trop compliqué parce que le week-end a été beaucoup trop court? Ou est-ce que justement vous vous êtes dit oh ça y est, je vais retrouver mes collègues, j'ai plein de choses à faire. Moi aujourd'hui je vais manger avec une pote que j'ai plus vue depuis longtemps.
0: Ah ouais?
1: Donc je vous avoue que oui, le week-end est passé trop vite, mais j'étais bien contente d'être ce matin parce que je me suis dit bah ce soir je vais revoir une amie quoi.
0: Et je peux venir?
1: Non, bien sûr que non. On mange entre filles.
0: Et alors, je peux être votre copine?
1: Ah non, ça se passe pas comme ça. Dites-nous sur le WhatsApp 0471 200 300. Comment ça se passe? C'est quoi le mood de ce lundi matin?
0: Bon, il y aura Pink dans la suite, ça vous dit Sober?
1: Ouais, ça va être plutôt pas mal ça. Pink, ça fait toujours plaisir je trouve.
0: Eh bien elle arrive dans un instant sur Typique, restez bien là.
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0: Allez, belle matinée, merci de nous avoir choisi ce matin. Second City, c'est ce qu'on va écouter dans un instant. Il y aura Somber aussi. Bonjour tout le monde. Salut Vanessa.
1: Salut Mario, bonjour tout le monde. Bienvenue. Et vous savez quoi? La battle aussi dans un instant. Restez bien là, vous allez nous départager. 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

0: Morgane aussi, dans un instant sur Typique. Mais avant ça... Avancez, comme tous les jours, ça va un peu se friter ce matin sur Typique.
1: Petite battle, battle années 90 et 2000, c'est vous qui allez nous départager. Pour ça, on vous donne le numéro du WhatsApp 0471 200 300. C'est totalement gratuit, vous envoyez soit Vanessa, soit Mario. Mario qui est en train de se casser la nénette, mais qu'est-ce que tu fais?
2: J'ai raté ma chaise, je suis tombé en avant.
1: Mais j'en peux plus de lui, depuis ce matin, ça ne va pas. Il n'arrête pas de danser, je sais pas tout ce qu'il fait comme bêtise. Et puis là, il s'assied à côté de la chaise, voilà. Mais qu'est-ce qu'il se...
2: J'ai retiré la chaise, éloignons le danger. Bon, battle 100% féminine hein, ce matin.
1: Oui, battle 100% féminine avec une artiste un peu meilleure que l'autre.
2: Oui, la mienne.
1: Natasha Bedingfeld que je vous propose.
2: Ça m'embête parce que j'aime beaucoup ce morceau.
1: No one else. Et si vous aussi vous l'aimez ce morceau, vous pouvez voter Vanessa 0471 200 300. Je sens que c'est la chanson parfaite pour mettre la musique à fond et chanter à plein poumon.
2: Eh bien j'en ai une qui fait ça, tout ce que tu viens de dire, mais en mieux. C'est Alanis Morissette. Là,
1: j'avoue.
2: On peut même mettre les lunettes de soleil,
1: j'avoue que
2: ouvrir les carreaux.
1: Il me laisse plus parler. La battle est très compliquée ce
2: matin. Si vous avez une décapotable, vous décapotez.
1: Non mais avec Unwritten aussi, on peut décapoter.
2: Mais plus avec Alanis.
1: Je sais pas.
2: On pourrait l'écouter.
1: C'est vous qui nous départagez.
2: Voilà. Allez-y sur le WhatsApp si vous voulez écouter Natasha Bedingfeld.
1: Oui, vous envoyez.
2: Vanessa 0471 200 300. Si vous préférez Alanis Morissette. Et je comprends.
1: Oh
2: et c'est ok qu'on soit du même avis.
1: Pas du tout.
2: Vous envoyez Mario dans ce cas. 0471 200 300. Ce morceau, on l'écoutera juste avant midi.
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0: Déjà en playlist Musty. C'est une énergie de dingue, bah alors vous imaginez un peu en live.
1: Et peut-être que vous allez avoir la chance de le voir justement en concert parce qu'il sera là tout prochainement, Musty.
0: Le 12 décembre, ce sera au Cirque Royal à Bruxelles.
1: Concert Tipeee, donc peut-être que si vous restez à l'écoute, vous aurez des places ici sur Tipeee. Autre artiste belge, parce que d'un artiste belge, on passe à un autre, c'est Henri PFR qui arrive en playlist et il ne sera pas seul.
0: Vous vous souvenez de ça?
1: Ça, j'adore.
0: Ça, c'est Noah Kahan.
1: Et il arrive juste après Henri PFR.
0: Le voici avec Sola sur Tipeee. 11h22, merci d'être là.

0: Vous votez pour le moment sur le WhatsApp de Typique 0471 200 300, parce qu'il y a une battle qui est en cours. Hein.
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3: Battle très serré pour l'instant. En même temps, on vous propose une battle 100% féminine. Deux artistes incroyables.
0: Ouais, c'est vrai.
3: Donc là, il va falloir prendre votre téléphone. Vous le prenez en main. Vous ouvrez WhatsApp. 0471 200 300, c'est le numéro gratuit du WhatsApp de Typique.
0: Et vous envoyez Mario.
3: Non, pas du tout. D'abord, vous écoutez ce qu'on vous propose, parce que quand vous allez entendre mon morceau, vous allez voter Vanessa. Écoutez, je vous propose.

0: allez sur WhatsApp, vous envoyez Vanessa 0471 200 300, c'est gratuit, même pas besoin d'écouter le morceau de Mario.
1: Ah,
0: le mien est meilleur, je vous le dis tout de suite.
1: Bon, ben, jugez par vous-même, hein, parce que moi ce matin je vous propose Alanis Morissette.
0: Je dis qu'on pourrait bien démarrer la semaine avec mon morceau, mais pour ça, je compte sur vous. Allez-y, vous envoyez Vanessa.
1: Ou bien Mario, si vous voulez écouter Alanis Morissette juste avant midi tout à l'heure. Allez-y, 0471 200 300, le WhatsApp est à vous.
0: Vous savez quoi, il serait beaucoup trop content et il serait juste insupportable. Oui. Ne votez pas pour lui, il va m'embêter toute la journée après.
1: Oui, il y a des chances, et si je ne perds pas, ce sera encore pire.
0: En plus, il est beaucoup trop de bonne humeur aujourd'hui, c'est pas possible. C'est pas possible, ne faites pas ça.
1: 0471 200 300, allez-y, c'est sur le WhatsApp du Tipeee et c'est gratuit.
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0: Puis nous rejoindre dans un instant, mais avant ça...
1: Il y a une battle, qui est en cours ce matin, qui oppose Natasha Bedingfeld à Alanis Morissette.
2: C'était compliqué de choisir, hein. Vous l'avez dit sur le WhatsApp, il y en a plein qui disaient « mais on aime les deux morceaux !»
1: Allez Aloïs, notre assistant.
3: Non, c'était gagné. Hyper serré, Mario, c'était hyper serré une fois de plus, mais c'est Vanessa qui l'emporte.
1: Quoi ?
3: Aujourd'hui.
1: Mais comment c'est possible ?
2: Eh bien écoute, j'avais un meilleur morceau, mais... un chouïa plus fort, vraiment un chouïa.
1: Non, je vous propose Alanis Morissette, mais qu'est-ce que vous avez fait ?
2: Eh bien vous avez très bien départagé. De toute façon,
1: Alaïs.
3: Et on va écouter Aloïs.
2: Aloïs, même toi, tu disais mon Natasha Bedingfeld, il était bien.
3: Mais franchement, moi, j'aimais bien les deux. J'étais d'accord avec les auditeurs. C'était hyper serré. Je savais pas trop pour qui voter. Donc,
1: les gars, voilà. Alanis Morissette, on peut pas la faire perdre.
2: Non, mais là, par contre, ce qu'on vous propose, c'est. Oui, vous avez fait perdre Alanis Morissette, ce serait certain. On vous propose de chanter à plein poumon. Que vous soyez au travail avec les collègues, que vous soyez en voiture. C'est parti, c'est Natasha Bedingfeld.

0: Ça, c'est Mickey. On l'écoute dans la suite ?
1: Ouais, ça pique un peu quand même. C'est peut-être ce que vous vous êtes dit ce matin en vous réveillant un lundi matin, comme ça, très tôt pour aller travailler peut-être. Dans tous les cas, vous avez bien fait de vous brancher sur Typique parce qu'on vous aide, on vous accompagne tout au long de la journée. On va tout doucement laisser notre place à Guillaume d'ailleurs.
0: Guillaume qui sera là avec vous à partir de midi, dans un peu moins d'un quart d'heure maintenant, pour vous mener jusqu'à 15h. Vous allez passer une grosse partie de l'après-midi avec lui.
1: Et nous, on vous retrouve demain matin. Bonne journée sur Typique.
0: Belle journée à tous.
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0: lundi tout le monde. L'après-midi commence avec Bad Bunny, Eva, Taylor Swift ou encore Lost Frequencies après les infos de midi avec Mylène Darkmans. Radio, TV, digital. Il est midi donc, bonjour Mylène.
1: Bonjour et bon temps de midi à tous. L'AFD lance ce lundi des discussions en vue de la formation d'un gouvernement en Saxe-Anhalt. Le parti d'extrême droite a remporté 39 des 83 sièges du Parlement régional hier. Pas de majorité absolue donc, mais le parti populiste de gauche, BSW, affirme ce matin qu'il ne bloquera pas la candidature du chef de file de l'AFD au poste de ministre-président du Land de Saxe-Anhalt. Pour autant, ce parti seul ne suffirait pas à permettre cette désignation et aucun des autres partis n'est disposé à gouverner avec l'AFD. La production viticole en France devrait passer sous la barre des 34 millions d'hectolitres cette année. Ça voudrait dire une baisse de 6% par rapport à l'an dernier. La faute aux canicules à répétition cet été. D'après les premières estimations du ministère de l'Agriculture, 2026 devrait être l'une des pires années en termes de production viticole. L'une des pires de ces trois dernières décennies. Et à ce sujet, d'ailleurs, la France a battu hier son record de chaleur nationale pour un mois de septembre avec 40,3 degrés enregistré à Lavour, c'est dans le Tarn. Le précédent record de 40,2 degrés datait du 12 septembre 2022. Le sport et les basketteuses belges, les Belgian Cats, qui jouent en ce moment leur match de Coupe du Monde face à l'Australie. C'est un match important parce que si elles gagnent, eh bien elles seront qualifiées pour les quarts de finale. Alors Pierre Capard, vous suivez ce match pour nous à Berlin. Où en est-on ?
2: Oui Olivier, eh bien nous sommes dans le deuxième quart-temps ici à la Berlin Arena et les Belgian Cats sont devant les Australiennes 33 à 27. L'équipe belge très motivée à l'idée de terminer première du groupe, vous l'avez dit, a démarré la rencontre en pied au plancher avec Emma Messemann plus en forme qu'hier et Julie Allemand face à une équipe pourtant très athlétique hein, dont la plupart des joueuses évoluent en WNBA. Les Cats seront menées après 10 minutes de jeu, 23-17. L'Australie est revenue à 3 points avant une réaction des Cats après un temps mort et un 9-0, les Caras culminés à 12 points avec en exergue le trio Messemann, Delar, Linskens. Mais l'Australie a des ressources, elle a comblé la moitié de son retard. C'est désormais 35-27 pour les Cats et il reste encore 3 minutes à jouer dans cette première mi-temps.
1: Merci beaucoup Pierre Capard qui suit pour nous ce match donc à Berlin. Voilà pour l'information, excellent après-midi avec nous.
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0: Et cet après-midi, côté ciel, il restera bleu, même si quelques petits nuages pourraient faire leur apparition. Mais rien de bien méchant, rassurez-vous. Il fait plutôt bon, hein. Niveau température, elles sont comprises entre 22 et 25 degrés aujourd'hui. J'espère que vous allez bien. Merci d'être là tout le monde, de vous être branchés une nouvelle fois sur Typique pour profiter un maximum de la musique. Bienvenue à vous, si c'est la toute première fois que vous arrivez. Ici, on profite, hein. Vraiment, tous les morceaux que vous aimez, tous les artistes qui font plaisir. Ça continue donc avec Bad Bunny, Eva. Et puis tout de suite, le son déconne. C'est parti. C'est

0: préparé, tout le monde crie. Et voilà, morceau parfait avec ce petit soleil, ça fait plaisir.
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0: Salut tout le monde, j'espère que vous allez bien et que vous profitez de votre journée, que vous avez passé un bon week-end aussi. Hein. C'est Guillaume, effectivement, ici en studio. Je suis branché sur le WhatsApp avec déjà quelques messages. Ça se passe au 0471 200 300, avec par exemple Laura. Laura qui nous fait un coucou et qui se remet de son week-end de solidarité de Namur. Apparemment, c'était vachement bien. J'ai écouté en tout cas ce week-end sur Tipeee et ça avait l'air très très cool. Gros bisous Laura. On part à Jurbiz aussi avec Julien qui est branché depuis le bureau. Visiblement, il est comptable indépendant. 6x4 Julien. 24, bien joué à toi. Sophie, Alexandre, Hugo ou encore Lison sont là aussi. On vous attend, donc allez-y, on va repartir en musique pour la suite avec, je mets ma petite capuche et mon petit outfit de Swiftie. On va écouter Taylor Swift et Junior Jack aussi en préparation. Belle après-midi.
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1: 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Pour vous remercier de nous écouter, d'être fidèles à cette radio. 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On va repartir en musique avec l'excellent Last Frequencies que je vous prépare après Bruno Mars et le son de Zao aussi tout

0: Le Marseillais Ugel arrive dans la suite, histoire de se motiver un petit peu en ce temps de midi. Vous allez pouvoir manger votre sandwich avec full BPM dans le corps. Nous aurons aussi un petit peu de douceur avec Billie Eilish. Ça c'est Ugel, hein. C'est pas Billie Eilish. Je pense que vous l'aurez reconnu. Et puis Rosalia nous rejoint aussi dans les prochaines minutes. Bon app.
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1: Tiens, on va parler d'un acteur qui se lance dans une carrière de rappeur. Un acteur que vous connaissez pour ses rôles dans Venom, Mobland, Peaky Blinders et son rôle culte, on peut le dire, hein, de Bane dans The Dark Knight Rises. On va parler évidemment de Tom Hardy qui, après donc sa casquette d'acteur, de producteur et amoureux de hip-hop, bah, ajoute la casquette de rappeur à son CV puisque l'acteur britannique vient de sortir Scarface meets Frankie Pulitzer, un album de 15 titres qu'il a enregistré avec le collectif hip-hop américain Underground et qui s'appelle donc Scarface. Et quand Tom Hardy rappe, et bah, ça donne ça. 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I'm ça c'est Tom Hardy, hein, c'est pas mal, hein. Like a paramedic out the cage directed by Marty. Frank Pierce, the gang's here. Welcome to the party. 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Ouais, c'est vachement cool. Tom Hardy qui devient donc Frankie Pulitzer, c'est son nom de scène de rappeur. Alors c'est pas vraiment la première fois qu'il rappe parce qu'il avait déjà sorti une mixtape en 1999. Et donc dans ses nouveaux morceaux, bah, il lâche plein de punchlines liées au cinéma, liées à Martin Scorsese, des refs à Willem Dafoe, Bouffon Vert, à Spider-Man, à Stephen King, bref. Il se fait plaisir, il se fait un kiff, entouré de Busta Rhymes et tout, c'est vachement cool. Tom Hardy donc rappe désormais, il est Frankie Pulitzer et ça franchement, on adore. Likili arrive, mais d'abord si on écoutait Skip the Use, remixé par Mozyman, tout de suite sur Tipeee.

0: J'espère que votre après-midi se passe bien. Merci d'écouter Typique, de profiter de la musique avec nous. Ça continue avec DJ Goja et Jason Derulo pour rejoindre 13h. Et attention, Girl Power dans un instant aussi. Beyoncé arrive pour Run the World.
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La playlist continue tout de suite. Sur Typique, on entame une nouvelle heure ensemble avec Zara Larsson, Big Flo, Litty, La Bob Sinclair, Green Day ou encore Shakira qui débarque dans la suite. Il est 13h. Merci de nous suivre. Tout de suite, on écoute Sienna Spiro sur Typique.

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1: Belle après-midi tout le monde. Courage si ce lundi pique un petit peu pour vous après peut-être un week-end chargé pour certains. Il y a des week-ends où c'est vrai, on arrive à chiller, à prendre du temps pour soi. Et il y a d'autres week-ends où justement on court dans tous les sens. C'est pas toujours facile de jongler entre tout ça et puis de revenir au boulot, surtout pour attaquer une nouvelle semaine. Mais je suis là, je vous lâche pas, c'est promis sur Tipeee. Vos messages 0471 200 300, ça se passe sur le WhatsApp, c'est gratuit. Vous pouvez lâcher un message si vous avez envie de me raconter votre week-end. Pourquoi pas pour la suite. Il y aura Big Flo et Oli avec ce joli morceau. On écoutera aussi Green Day et Alessia Cara.
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Shakira et Burna Boy dans la suite, Bob Sinclair également, encore Tila. Et tiens, si dans votre agenda, vous n'avez rien de prévu pour le jeudi 17 septembre prochain, et bien du coup, moi j'ai peut-être quelque chose qui devrait vous intéresser. On vous file rendez-vous à la Typique Night à Namur durant les fêtes de Wallonie avec une grande soirée de concerts gratuits. 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Des révélations belges, de la pop, de l'électro. Bref, on va passer une excellente soirée. Et si vous n'avez pas la chance de vous déplacer, bah Gaëtan du Réveil de Typique sera là avec vous. Donc il pourra vous faire vivre l'événement en radio sur les réseaux de Typique également. Bref, on se file quand même rendez-vous là-bas. 17 septembre, Namur, la nouvelle Typique Night qui débarque.

0: En radio, en télé, en digital, sur les réseaux sociaux, on est partout avec vous, c'est typique. Et on est toujours là pour s'occuper de votre playlist toute la journée. Avec Adela dans quelques instants, Justin Bieber qui nous rejoindra aussi. En studio, hein, il sera là, évidemment, pour chanter en direct. Et Pitbull, également dans les prochaines minutes.
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Alors, c'est lundi aujourd'hui, peut-être un week-end chargé pour vous, une journée qui l'est tout autant. Qu'est-ce que vous avez envie d'écouter d'ici une petite trentaine de minutes? Qu'est-ce qui vous ferait plaisir aujourd'hui? Dites-moi tout sur le WhatsApp de la radio, 0471 200 300. Quel morceau vous avez envie d'écouter pour un petit peu démarrer cette semaine, hein? En beauté, évidemment, il faut un truc un peu énergique, un truc qui va nous booster tous. Je pense que, voilà, il faut en plus... Il fait beau aujourd'hui, il y a du beau soleil, quelques petits nuages par-ci par-là, mais rien de bien méchant. Il fait encore assez beau, hein, 25-26 degrés. Donc allez-y, trouvez-moi un morceau qui devrait plaire à tout le monde cet après-midi. 0471 200 300. Et encore une fois, hein, vous pouvez faire vraiment plaisir, vous pouvez aller chercher des souvenirs d'il y a quelques années ou des morceaux plus récents que vous aimez entendre encore et encore. Ça, c'est à vous de voir. Thomas Hamilton arrive dans quelques instants. La révélation belge typique. Sia également en préparation. D'abord, voici Temper City. Belle après-midi tout le monde, c'est lundi et c'est typique avec vous.

0: 13h52 sur Tipeee. On va faire un point sur l'info. Ce sera à 14h dans quelques petites minutes, histoire de voir un petit peu ce qui s'est passé dans l'actu. Et pour aller jusque-là, il y aura la jolie voix de Sam Smith.
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0: Bon lundi sur Tipeee, on vit la musique à fond et on le fait à vos côtés avec Katsai, Karol G ou encore Snoop Dogg après le journal d'Olivier Naderland.
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0: Il est 14h, bonjour Olivier.
2: Excellent après-midi à tous. Le parti AFD dit avoir lancé des discussions ce lundi en vue de la formation d'un gouvernement dans le Land allemand de Saxe-Anhalt. Le parti d'extrême droite s'est imposé lors des élections régionales hier. Près de 44% des voix. Il rate de peu la majorité absolue. Il lui manque 3 élus. Le parti Alternative für Deutschland qui n'exclut pas la formation d'un gouvernement minoritaire. Jusqu'à présent, les autres partis ont refusé de former une coalition avec ce parti extrémiste. La discrimination sur le marché locatif à l'échelle mondiale n'a pratiquement pas diminué au cours des 25 dernières années. C'est ce qui ressort d'une étude menée par la VUB et par l'université de Gand chez nous. Les minorités ethniques, les personnes en situation de handicap et celles en situation socio-économique précaire sont le plus souvent victimes de discrimination en matière de location. En moyenne, elles ont environ 20% de chances en moins d'obtenir une réponse positive de la part soit d'un bailleur, soit d'une agence immobilière. Les chercheurs ont analysé les résultats de plus d'une centaine d'études menées dans 30 pays ces 20 dernières années. Ça porte sur plus d'un demi-million de demandes de location. Aucun train ne circulera entre la Belgique et les Pays-Bas mercredi. Le personnel des chemins de fer néerlandais observera une grève de 24 heures. Ça veut donc dire concrètement aucun Eurostar entre Bruxelles et Amsterdam après-demain. L'Eurocity direct entre les deux capitales ne circulera pas non plus. Les autres trains transfrontaliers n'effectueront que la partie belge de leur trajet. Les cheminots néerlandais protestent contre les plans d'économie que le gouvernement des Pays-Bas entend mener dans la sécurité sociale. Enfin, les Belgian Cats qualifiées pour les quarts de finale de la Coupe du Monde de basket féminin. Les joueuses belges se sont qualifiées ce midi à Berlin. Les Belgian Cats ont battu l'Australie 80-68 dans leur troisième et dernier match de poule. Et du coup, elles s'assurent la première place de leur groupe, synonyme donc de qualification pour les quarts de finale. Voilà donc pour l'information. Excellent après-midi avec nous.
0: Le ciel est bleu et restera bleu malgré quelques petits nuages bien inoffensifs cet après-midi. Il fait plutôt bon, hein, des températures comprises entre 22 et 26 degrés. Estelle nous écoute depuis Libramont. Elle fait un coucou à sa maman Corinne qui fête son anniversaire aujourd'hui. Gros bisous Corinne, bon anniversaire. Merci pour vos messages sur le WhatsApp 0471 200 300. Je regarde un petit peu ce qui s'y passe dans quelques instants. On écoutera Karol G, Katsai et puis Snoop Dogg et Pharrell Williams tout de suite cet après-midi. C'est typique avec vous comme toujours.

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2: Vous aussi dans votre voiture, vous êtes un peu coupé du monde quand vous écoutez ce genre de morceaux qu'on vient d'écouter là. Genre moi je sais que je lâche mes plus beaux moves de danse et parfois je me dis, je suis dans les embouts, je danse comme ça et les gens doivent me regarder et me trouver ridicule. Mais après tout, on s'en fiche, hein. On s'en fiche totalement, le temps. Le principal, c'est qu'on kiffe la musique, tout simplement. Merci pour vos messages sur le compte Instagram et le WhatsApp surtout de la radio, 0471-200-300, puisque c'est du côté de WhatsApp que je suis précisément à l'instant, avec les messages de Camille, Edouard, Mick, Nicolas, Quentin, Florian, Sylvie, Marie-Cécile, Gwenaël, Amir ou encore Daniel qui sont là, présents, connectés. Et je vous demande de m'envoyer vos morceaux, parce qu'on en écoute une proposition musicale de l'après-midi pour régaler tout le monde. Vous pouvez vous faire plaisir, un plaisir coupable, un titre que vous avez écouté récemment, que vous avez découvert peut-être il y a quelques jours, qui date de quelques années ou qui date de il y a quelques semaines. C'est vous qui voyez vos propositions musicales, 0471-200-300. On écoute ça, c'est promis.
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2: Après Teddy Bear qui arrive dans quelques petits instants sur Typique. Et Shows aussi pour un petit peu d'électro.
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Allez, c'est l'instant, c'est le moment d'écouter votre proposition musicale de l'après-midi, 14h22. Je regarde un petit peu vos messages. Il y a un message de Elsa de Pérouet qui fait un gros coucou à sa sœur qui fête également son anniversaire aujourd'hui. Tout à l'heure, il y avait un autre anniversaire, c'était Karine, il me semble. Beaucoup d'anniversaires aujourd'hui, bah forcément. Hein ? Il y a des gens qui fêtent leur anniversaire tous les jours, il paraît. J'ai appris ça. Donc, gros bisous à Elsa et donc à sa copine Sophie qui fête aujourd'hui son anniv. Gros bisous Sophie. Et à qui elle veut absolument dédicacer un morceau, à savoir celui-ci. Natasha Bedingfield, offert sur Tipeee cet après-midi par Elsa. Merci pour vos messages tout le monde. On continue l'après-midi tranquillement avec Orelsan dans quelques instants.

0: Salut Sorelsan.
1: Faut que je vous raconte quelque chose sur mon couple que moi-même j'ai mis beaucoup de temps à m'avouer. Mais je pense que ça pourrait être libérateur.

0: où que vous soyez, d'un petit peu partout, en Belgique ou ailleurs, peut-être. Coucou à tous ceux qui nous écoutent de l'étranger. Quoi qu'il en soit, vous avez choisi Typique et c'est la bonne radio. Pour profiter des sons qui nous motivent un lundi après-midi. Avec Tobias Topic, le DJ producteur allemand alias Topic, hein, tout simplement, qui a commencé la musique à l'âge de 16 ans. On le retrouve avec Becky G sur ce morceau dans quelques instants et Doria D aussi en préparation.
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Je vous parlais de Diamonds de Rihanna, là on va s'écouter Don't Stop the Music de Rihanna toujours, avant de retrouver Tame Impala ou encore Loose End de Yakuza dans les prochaines minutes.

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1: Alors, je suis allé chercher de l'eau et j'ai croisé Samy et Lou dans les couloirs et je peux vous dire qu'ils sont très très en forme. Et oui, Lou est de retour, elle était malade la semaine dernière. Et là, croyez-moi, elle est plus en forme que jamais. Le duo de l'après-midi arrive dès 15h, c'est promis. On va les rejoindre en musique avec Ariana Grande. Avec Ariana Grande, donc. Passez un bel après-midi. Tipeee est avec vous comme toujours.
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2: Bonjour tout le monde.
3: Hello.
2: On est lundi, on est en direct, on démarre une nouvelle heure, une nouvelle émission ensemble et on espère que votre week-end s'est bien passé. Mais qui voilà?
3: Oh, mais enfin, qu'est-ce que c'est que ça?
2: Vous ici?
3: Yal, bonjour.
2: Lou était malade la semaine dernière.
3: Non mais je suis jamais malade comme ça.
2: À l'article
3: dégusté.
2: De la mort.
3: Oh, j'ai dégusté.
2: Qu'est-ce qui vous est arrivé exactement?
3: J'ai eu de la fièvre, j'avais mal à la gorge. Oh non, c'était horrible.
2: Aïe.
3: Non, pas gai, mais là je me suis bien reposée. Je peux vous dire que je suis bien en forme et je suis trop contente de vous retrouver.
2: Eh oui, j'ai fait des trahisons.
3: Je sais.
2: Avec Audrey.
3: Il paraît.
2: Avec Vanessa.
3: Ah, écoute.
2: Tu ne le prends pas mal.
3: Je vais fermer les yeux. Non, et vraiment, encore un immense merci et à Vanessa et à Audrey qui m'ont remplacé au pied levé. Elles ont fait ça comme des reines.
2: Je peux te dire que Gaëtan, c'est pas la même chose.
3: Comment ça?
2: J'ai un petit extrait de ce matin.
3: Quoi?
2: Écoute.
3: Vas-y. Ça va ou quoi?
4: Bah écoute, non.
5: Ah, oh, oula, d'entrée de jeu comme ça.
4: Ouais.
5: Et pourquoi ça ne va pas? Qu'est-ce que t'as?
4: Hein, je suis pas content.
5: Ah bon, à cause de quoi?
4: Je vous ai écouté ce week-end.
5: Oui. Hein, t'es pas content parce que j'ai animé avec
4: oui,
5: Samy?
4: T'étais au Solidarité ce week-end avec Samy et tu m'as trompé.
5: T'es jaloux?
4: Oui.
5: Mais c'est vrai que même les gens, ils m'ont dit: oh, bah t'es pas avec Gaëtan. J'ai pas
4: non, tu m'as, trompé, c'est un truc de dingue.
5: Oui,
4: vous ai entendu, votre complicité, tout ça. Alors ça ne me va pas du tout, donc je vais passer un petit coup de fil à Lou tout à l'heure.
5: Oh, bah t'as raison.
4: Voilà.
5: Bon, en plus, elle sera de retour tout à l'heure, Lou d'ailleurs, parce que c'est pour ça que j'étais avec Samy. Elle était malade, la choupette.
4: Bah oui,
5: maintenant ça va mieux.
6: Tout à l'heure.
2: Voilà, donc je crois que Gaëtan va te demander de faire une émission avec
3: écoute,
2: lui.
3: Il m'a pas encore appelé, mais ça vibre.
2: Ça serait tardé. Bon, en tout cas, on est de retour pour vous accompagner. Que vous soyez au boulot, au retour de boulot, avec un très très beau programme.
3: Oh là là, comme d'habitude, hein, on revient avec des bonnes nouvelles, on a de la good music, on a plein de cadeaux aussi à vous offrir. De nouveau un beau petit séjour,
2: ça oui,
3: va faire des heureux. Et alors, s'il y a des amateurs du jeu Loup-Garou qui vous écoutent,
2: ah oui,
3: on est en train d'organiser une partie grandeur nature, ça va être incroyable.
2: Et on va vous dire les détails de tout ça dans un instant. Côté son, on va écouter Miles Smith dans un instant. Et juste avant, c'est Tovlo avec Stromae. Voici Des Fleurs sur Typique.

0: la suite sur Tipeee, on va écouter Bébé Rexha. Tipeee Pop. Bébé Rexha avec Baby I'm Jealous avec Doja Cat. Et puis, il faut qu'on parle d'un anniversaire, 15 ans.
1: Moi, tu me flattes.
0: Non,
1: mais je sais que je fais jeune, mais quand même.
0: T'as une bonne crème de jour. Mais c'est un autre anniversaire dont on va parler.
1: Tu veux dire l'album de David Guetta?
0: Oui, tout à fait.
1: Ça a plus de sens d'un coup.
0: Oui, on va revenir sur cet album qui a tout changé pour lui et pour l'industrie musicale.
1: Juste après Bébé Rexha.
0: Baby, I'm jealous, comme Gaëtan quand je fais une émission avec Audrey.
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0: Camille MB arrive dans un instant sur Typique.
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4: Bon, vous le savez, on est des passionnés de musique, on adore chanter. Certains diraient peut-être trop, tellement passionnés que le lundi. Eh bien, Samy a décidé de mener l'enquête et de nous révéler des secrets de l'industrie musicale.
0: Oh.
4: Et pour ça, on va remonter le temps, on va 15 ans en arrière.
0: Et on prend notre machine à remonter le temps. Il y a 15 ans, David Guetta sortait un album qui allait changer complètement la donne, Nothing But The Beat. Le 26 août 2011, David Guetta a réuni sur un même disque un casting complètement dingue, ça ne se fait plus aujourd'hui. Sia, qu'on vient d'entendre, Usher, Nicki Minaj, Florida, Snoop Dogg, Akon, Jennifer Hudson, Will.i.am.
4: C'est complètement dingue.
0: Et à l'époque, voir autant de stars de la pop, du rap, du R&B sur des productions électro, c'était assez inédit. Et ça a fonctionné, évidemment. L'album s'écoule à plus de 3,3 millions d'exemplaires dans le monde, avec évidemment Titanium, son énorme avec Sia. C'était un peu sa dernière chance, hein, parce que ça faisait déjà plusieurs décennies qu'elle faisait de la musique.
4: C'est vrai.
0: Mais que ça ne prenait pas vraiment. Et c'est Titanium qui l'a vraiment fait exploser. Ça a dépassé les 5 milliards de streams sur Spotify là aujourd'hui. Mais surtout, cet album contribue à faire sortir l'électro des clubs pour l'installer dans les radios, dans les charts et dans la pop mondial. Et David Guetta brûle complètement les frontières entre électro et musique pop. Moi, c'est un album que j'avais beaucoup aimé à l'époque. Et 15 ans plus tard, eh ben, il est toujours là, David Guetta. Cet été encore, il remplissait le Stade de France avec Jennifer Lopez et Akon, deux artistes qui étaient déjà présents sur cet album. Bref, 15 ans après, Nothing But The Beat reste un véritable tournant dans l'histoire de la pop.
4: Ouais, c'est pas rien. On dit toujours que pour les artistes, le plus difficile, c'est de tenir sur le long terme.
0: Exactement.
4: C'est le vrai challenge.
0: Eh ben, moi, je propose qu'on l'écoute, justement, David Guetta avec ce tube intersidéral.
4: Oh, les souvenirs
0: intergalactiques. Avec Sia, voici Titanium et on se retrouve dans quelques secondes sur Typique.

0: On va écouter Panica de Disco dans un instant avec High Hopes.
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3: 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Un de nos moments préférés dans l'émission parce qu'on vous gâte. On a des très très beaux cadeaux pour vous, mais pour ça, il va falloir vous affronter.
0: Et cette semaine, on va vous faire un petit quiz musical des chansons ultra connues, mais il faudra répondre plus vite que votre adversaire.
3: La condition.
0: Et on a de quoi vous faire plaisir. Si vous gagnez, on vous offre un beau séjour au domaine du Chandéol.
3: Je peux vous dire que le programme, il va être vachement sympathique. Vous passez une nuit à la ferme d'Éole, donc c'est une ancienne ferme du 18e siècle, elle est entièrement rénovée. Le lendemain matin, petit déjeuner au restaurant étoilé, l'impératif d'Éole, rien que ça. Et puis une balade dans les vignes pour découvrir le domaine, son histoire, tutti quanti, ça a l'air
0: tutti
3: magnifique.
0: Quanti.
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3: Valide.
0: J'ai vu ses photos, franchement, c'était incroyable.
3: Bonne chance à vous.
0: Détente par SMS au 60.05. Dans la suite, Marshmello arrive et aussi Panic at the Disco sur Tipeee. Ne bougez pas.
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0: Il est 15h34, on fait un tour du côté des routes. Il y a des ralentissements engendrés par des travaux sur le 411 Bruxelles-Luxembourg, entre Bouges et Vierde. Et puis ça coince vers Arlon, où vous perdez 5 minutes. Et sur le 40, il y a ce chantier de Votem où vous perdez 10 minutes entre Barchon et Herstal vers Bruxelles et 25 minutes de perdu entre Loncin et Herstal vers Aix-la-Chapelle. Soyez patients et prudents et voici Panic at the Disco sur Tipeee.

0: Elle était avec nous ce week-end au Solidarité. On va écouter Marguerite dans un instant.
1: C'était le week-end, c'était
0: oui,
1: costaud,
0: oui, ça a été. Vous voyez, j'ai pas pris de récup. Voilà l'état dans lequel je suis. Voilà. Bien, dans un instant. Post Malone arrive avec Goodbyes aussi. Et puis on va lire vos messages qui sont arrivés sur le WhatsApp.
1: 0471 200 300. Il y a Roman qui nous demande si on peut passer Sugar. Yes, please. Would you come and put it down on me? Oh, oh yeah.
0: Voilà, ce sera.
1: Alors, il chantera beaucoup mieux que nous. Mais ça arrive avec grand plaisir, Roman.
0: Ce sera dans un instant. Et puis, vous avez remarqué, Lou est de retour. Après combien? 4? 5 jours.
1: 5 longs jours d'absence.
0: Sébastien qui dit: oui, Lou est revenu. J'espère que tu vas mieux.
1: Oui, merci, dit.
0: Elle tousse toujours.
1: Non, plus du tout. Non, c'est pas vrai. Pas toussé du tout. N'importe quoi, cet homme-là. Non, mais merci pour tous les petits messages qui arrivent. Je vois aussi Nicolas. Alors, j'ai copié-collé Milka, mais je crois que c'est pas le nom.
0: Milka.
1: Ça.
0: Non, c'est Malika.
1: Il manquait une lettre.
0: Coucou Malika.
1: Merci beaucoup pour vos petits messages, ça fait trop plaisir. Oui, je vais beaucoup mieux et je peux vous dire que je suis ravie d'être de retour avec tout ce qu'il faut pour passer une bonne fin d'après-midi.
0: Tu as meilleure mine en tout cas que mercredi.
1: Tu me flattes.
0: Voilà. Dans un instant, Post Malone arrive.
1: J'ai un bon blush aussi.

0: Vous êtes sur Typique, dans un instant, les Maroon 5 arrivent.
1: Ça, c'est une petite demande qu'on avait reçue sur le WhatsApp 0471 200 300. Ce sera Sugar.
0: Et ça arrive avant 16h sur Typique.
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2: On passe l'après-midi ensemble sur Typique avec dans la suite de la playlist Lost Frequencies, Callum Scott et Lizzo.
3: Ça c'est pour la musique et avant 17h, on a des cadeaux pour vous.
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2: Il est 16h.
3: Et tout de suite on s'informe avec Olivier Nederland. Bonjour Olivier.
5: Il est 16h, l'heure de s'informer. 200 millions d'euros, le beau cadeau de l'Union européenne au Groenland. En déplacement sur l'île, la présidente de la Commission, Ursula von der Leyen, a clairement montré qu'elle soutenait le Groenland face aux velléités de Donald Trump. Les fonds alloués devraient servir à financer des projets pour améliorer la connectivité de ce vaste territoire, investir dans l'énergie propre et explorer l'accès aux matières premières critiques. Jour de deuil, ce lundi au Népal, le pays a rendu hommage aux victimes de la crue meurtrière du 26 août dernier. Les drapeaux sont restés en berne dans les bâtiments publics. Dans le même temps, l'impatience des familles des disparus grandit. On parle de 5500 disparus. La coordinatrice des Nations Unies au Népal a souligné la précarité extrême de 84 000 sinistrés, des personnes qui ont tout perdu en une ou deux minutes. Chez nous, de nouvelles recherches sont menées depuis plusieurs jours le long de la Nationale 97 à Honhé, en province de Namur, où les corps du petit Timéo, 5 ans, et de son père ont été retrouvés le 24 août dernier. Les autopsies n'ont pas permis de déterminer les causes de la mort. Le parquet de Namur précise qu'il ne communiquera pas davantage sur ce dossier et sur la nature des recherches en cours, afin de préserver l'enquête, la famille et les proches. La grève dans les prisons, elle a débuté à 22h hier soir et se terminera ce vendredi à la même heure. Résultat, pour assurer le service, 70 membres du personnel pénitentiaire ont été réquisitionnés par les gouverneurs de province. La police a par ailleurs dû être appelée en renfort dans un établissement. Le Front commun syndical du personnel pénitentiaire invoque les problèmes persistants liés à la surpopulation carcérale, aux pénuries de personnel et aux difficultés en matière d'infrastructure et de sécurité pour justifier cette grève. Un petit mot de sport et de cyclisme. Remco Evenepoel et Wout van Aert seront les leaders de la sélection belge lors des championnats du monde de cyclisme de Montréal. En l'absence du double tenant du titre, le Slovène Tadej Pogacar, toujours en convalescence, les coureurs belges figureront parmi les favoris de l'épreuve en ligne. Elle se disputera en clôture des mondiaux le 27 septembre. Fin de ce flash. Bel après-midi.
2: Merci Olivier. C'était pas Olivier.
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2: On vous explique, en fait, on nous donne le nom du journaliste qui est dans un autre studio et c'était le mauvais nom.
3: Ah, c'est pas le bon qu'on nous envoie. Voilà,
2: du coup, merci quand même pour les infos. On va faire un tour du côté de la météo pour cet après-midi. Toujours quelques cirrus et des cumulus qui commencent à bourgeonner un petit peu partout dans le pays. Une petite goutte pourra tomber localement, mais rien de vraiment significatif. Côté température, ça s'emballe entre 24 et 29, voire 30 degrés localement. Comment ça se passe sur les routes?
3: Alors pour l'instant, ça coince à cause des travaux sur le 411 Bruxelles-Luxembourg entre Bouges et Vierde. Vers Arlon, vous perdez 5 petites minutes, ça va aller très vite. Sur le 40, on a toujours ce chantier de Votem. Vers Bruxelles, entre Barchon et Herstal, vous perdez 10 minutes. 25 vers Aix-la-Chapelle, entre Longsaint et Herstal. Les petits ralentissements habituels sur les axes vers Bruxelles. Sur le 40, par exemple, venant de Gand entre Alost et Grand-Bigard. Idem sur le 19, venant d'Anvers. Et alors sur le 411, venant de Namur, des petits ralentissements, mais rien de bien grave.
2: Soyez patient et prudent.
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2: Dans la suite sur Typique, Lost Frequencies arrive dans la playlist. Et puis vous savez quoi, dans quelques minutes, on a encore des très beaux cadeaux à vous offrir.
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0: Bonjour tout le monde.
1: Hello.
0: Il est 16h10, on est en direct sur Tipeee. On espère que votre journée s'est bien passée. Moi c'est Samy, avec moi il y a Lou.
1: Mais bien le bonjour, je suis de retour.
0: Elle est là, elle est de retour. Pour notre plus grand plaisir.
1: Bien. Cache ta joie, ça t'est.
0: Je rigole évidemment, puisque tu étais malade la semaine dernière. Qu'est-ce que t'as fait d'ailleurs pendant ce week-end?
1: Oh les gars, j'ai dégusté.
0: Ah ouais?
1: Je jure, je suis rarement malade. On en avait parlé en plus la semaine passée. Et là, oh là là là là, j'ai eu beaucoup de mal. D'ailleurs, j'envoie beaucoup de force. Je sais qu'il y a plein de petits virus là qui circulent.
0: Mais tout le monde est malade en ce moment.
1: Courage les amis, ça va passer.
0: Ouais, écoute, t'as fait quoi?
1: J'ai passé le temps, j'ai geeké.
0: T'as geeké? On est malade et on joue aux jeux vidéo.
1: Attends.
0: Non,
1: le médecin m'a dit vous vous reposez dans votre canapé, vous ne faites rien, vous arrêtez de bosser, ce qui est très compliqué pour moi parce que je ne m'arrête jamais. Et ben là je me suis forcée et donc j'ai ressorti des jeux genre Hogwarts Legacy, donc le jeu Harry Potter
0: sur PS.
1: J'ai commencé un autre jeu, ça s'appelle Death Stranding pour ceux qui geekent un peu.
0: Comment tu écris ça?
1: Death comme la mort, ouais. Et Stranding.
0: Stranding.
1: Ça veut dire échouer.
0: Ah, ok.
1: Un truc comme ça.
0: Ok. Et voilà. C'était chouette.
1: Ah oui, c'est trop bien.
0: Moi, je joue pas beaucoup à des jeux vidéo.
1: Non, pas du tout. Sur PS5, moi, je joue.
0: Moi, j'ai encore ma PS4. Je joue de temps en temps à GTA 5.
1: Ouais. Ah, il y a le 6 qui arrive.
0: Et il sera dispo sur PS4.
1: Je me tourne directement vers mon homme qui est dans la pièce et qui
0: sera. GTA 6 sera dispo sur PS4.
1: Non, il fait une petite moue. C'est
0: on nous fait, ouais, ça, ça tourne pas sur des machines qui ont 10 ans. Hein. Ah, on nous confirme que ce sera pas sur
1: PS4. Ah non, ce sera pas dispo.
0: Voilà. Voilà. Et je n'achèterai pas la PS5 de toute façon ni GTA 6. Moi, je joue jamais aux jeux vidéo.
1: Même sur ton téléphone. Moi,
0: je joue. Oui, je fais des sudoku sur mon téléphone. D'ailleurs, Audrey du réveil de Tipeee s'est foutue de moi le matin.
1: Parce que je
0: joue. Et Vanessa aussi joue aux jeux vidéo, au sudoku sur son téléphone.
1: Ah bah pareil, j'ai l'application, sais-tu.
0: Ah oui. Et alors quand je suis à la salle de sport, sur mon tapis, tu sais, sur les tapis, il y a des applications et tu peux faire des sudoku sur le tapis. Et je fais ça, je peux vous dire que les 45 minutes de marche inclinée, ça passe super vite.
1: Vous comprenez mieux pourquoi on nous appelle Papy Samy et Mamie Lou.
0: Ouais, exactement.
1: Est-ce que vous jouez aussi à des jeux vidéo? Alors ça peut être n'importe quelle console, ça peut être sur le téléphone aussi. Est-ce qu'il y a un jeu? Vraiment, c'est votre dada, quoi. C'est votre truc.
0: C'est votre période, là, vous y jouez tout le temps. Allez-y, 0471-200-300. Faut qu'on ressorte les souvenirs aussi. Comment ça s'appelait? Le bonhomme qui saute.
1: Jungle Speed.
0: Temple Run,
1: Temple
0: moi je
1: Run.
0: Pensais.
1: Ah oui, Temple
0: incroyable.
1: Run.
0: On lit vos messages dans 3 minutes.
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0: Pierre Demar avec son nouveau single, quel coup de cœur de la semaine. Opinel arrive dans un instant.
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0: On parlait un petit peu jeux vidéo il y a quelques minutes. Quels sont les jeux vidéo auxquels vous jouez ou jouiez, hein, parce qu'on se remémore un petit peu des souvenirs aussi.
2: Il y en a qui ont marqué. 0471 200 300 sur le WhatsApp. Gaël nous dit hello, le seul jeu auquel je joue encore, c'est sur téléphone, c'est Pokémon Go.
0: Mais non.
2: Ça motive aussi pour les balades. Ah,
0: ça
2: c'est ouf.
0: Ça existe encore, Pokémon Go, show 2016.
2: Non, mais c'était surtout aussi pendant le confinement qu'il y avait plein de gens qui ressortaient, qui commençaient à jouer à ça.
0: Ah, pendant le confinement aussi?
2: Aussi, il y avait une vague Pokémon Go à ce moment-là.
0: Il y a Vince qui nous dit, j'attends GTA 6 comme tout le monde avec impatience, évidemment.
2: Vous avez vu comment c'est bien fait?
0: Oui, j'ai pas encore regardé le teaser d'une demi-heure, là, mais il paraît que c'est bien.
2: Il est incroyable, vraiment c'est un banger.
0: Nicolas nous dit, moi je joue à Resident Evil sur PS5 et Zelda sur la Twitch.
2: Oh, j'adore, sur la Switch.
0: Sur la Switch, il a écrit Witch en fait, c'est pour ça.
2: Sur la sorcière.
0: Oui, comment je m'y connais absolument pas en jeu vidéo.
2: Ah ben Zelda, très chouette, très accessible en plus. Géraldine nous envoie, moi je suis accro à Happy Colors, un jeu de coloriage par numéro. Oh,
0: elle nous dit un truc de bobonne quoi.
2: Attends, mais c'est pas les trucs...
0: C'est les trucs où t'as des numéros sur un dessin en noir et blanc.
2: J'adore.
0: Et tu dois... Je l'ai fait la semaine passée.
2: C'est vrai.
0: Mais tu sais, parfois, quand tu joues à un jeu, t'as une pub avec d'autres jeux.
2: Oui.
0: Ah ben, j'ai eu ça dans la pub. Et du coup, je me suis pris au truc, je l'ai téléchargé aussi.
2: Mais ça fait partie des jeux. J'ai l'impression, ils font du bien parce que tu dois pas trop te prendre la tête.
0: Ah oui, ça
2: et
0: passe le temps.
2: Et en même temps, tu vois, c'est un peu comme faire de la poterie, quoi.
0: Voilà.
2: Ça passe le temps. Tu te sens bien. Tu
0: déconnectes. C'est de la dopamine facile, finalement. Allez-y sur le WhatsApp pour continuer à lire vos messages jusqu'à 19h. 0471 200 300. Pierre Demar dans un instant, juste avant, c'est Front on Blondes. 25.

0: sur Tipeee. Excusez-moi, mais je voulais parler et j'avais pas le micro devant moi, je parlais dans le vide. Ça ne va pas le faire. Dans un instant, la playlist continue. Et vous savez quoi? On aura aussi des cadeaux à vous offrir. Cadeau au 6005, on appelle dans quelques minutes sur Tipeee. Le temps d'écouter Henri PFR et Omaï avec Cheerleader sur Tipeee.
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10: Il est 16h37, on fait un tour du côté des routes et ça coince à cause de ralentissements engendrés par des travaux sur le 411 Bruxelles-Luxembourg. Entre Bouges et Vierde, vous perdez 5 minutes vers Arlon. Et puis sur le 40, il y a toujours ce chantier de Votem vers Bruxelles. Vous perdez 15 minutes entre Barchon et Herstal. Et vers Aix-la-Chapelle, 30 minutes de perdu entre Loncin et Herstal. Soyez patients et prudents et voici Henri PFR.

0: Dans la suite, Slater arrive avec Dance sur Typique.
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0: Il y a des films qu'on a vus, qu'on adore, qu'on pense connaître par cœur. Et pourtant, il reste des petites choses qu'on ne sait pas.
3: Et aujourd'hui, j'ai été vous chercher des anecdotes concernant le tournage de Dirty Dancing. On va voir si vous connaissez bien le film.
0: Et pour jouer avec nous aujourd'hui, on accueille Maxime qui vient de Villers-la-Ville. Bonjour Maxime.
4: Salut.
3: Hello.
0: Sois le bienvenu sur Typique. Il paraît que t'as pas vu le film Dirty Dancing.
3: Non, est-ce possible? Tu l'as vu toi ou pas, Samy?
0: Et la question n'est pas
3: tu
0: là.
3: Tu l'as pas vu non plus.
0: Non, écoutez, pardon.
3: Mais les gars, c'est pas possible là.
0: Pardon de le dire.
3: C'est cultissime.
0: Je fais comme Macron. Pardon de le dire.
3: Pardon.
0: Maxime, de toute façon, c'est des questions sur les coulisses du film. Ou même si tu l'as vu, c'est possible de se tromper.
3: Je t'ai prévu trois petits vrais ou faux. J'ai envie de dire une chance sur deux du coup. Deux bonnes réponses et tu repars avec le cadeau.
0: Voici la première question.
3: Bon, alors, dans Dirty Dancing, on a deux acteurs principaux qui sont Jennifer Grey qui joue bébé et bien Patrick sûr. Swayze, Johnny. Eh bien, ils jouent un merveilleux couple à l'écran, mais dans la vie, ils se détestaient.
0: Vrai ou faux?
3: Ou faux?
4: Je dirais vrai.
3: C'est vrai.
0: Bonne réponse.
3: En fait, ils sont ultra complices quand tu les vois à l'écran, mais dans la vraie vie, c'était beaucoup plus compliqué. En fait, ils avaient deux personnalités très différentes et donc ils se sont disputés plein de fois pendant le tournage. Ils ont dû interrompre le tournage plusieurs fois, mais ça ne s'est pas vu parce que ce sont de vrais professionnels.
0: Une bonne réponse, il en manque plus qu'une. Pour gagner le cadeau, c'est parti.
3: Bon, Maxime, t'as pas vu le film, mais le porter, ça te dit quelque chose?
4: Oui.
3: Ah, et bien pour filmer le porté final, Patrick Swayze et Jennifer Grey ont dû le faire 11 fois d'affilée pour qu'ils puissent le filmer sous tous les angles de caméra. Vrai ou faux?
4: Je dirais vrai.
3: Non.
0: C'est la mauvaise réponse, malheureusement.
3: En fait, ils ont dû le faire en une seule prise, puisqu'ils ont réussi le porté définitif qu'une seule fois le jour du tournage.
0: Je me suis trompé de bruitage, hein, vous avez entendu, normalement c'était ça.
3: Je me suis dit, c'est quoi
0: un bruit de déménagement.
3: En fait, Patrick Swayze, il était blessé au genou, en plus, au moment où ils ont tourné. Donc, une seule prise réussie qui est devenue l'un des portés les plus mythiques de l'histoire du cinéma.
0: Bon, pas de bonne réponse pour celle-ci. Ça veut dire que la troisième, il ne faut pas se tromper pour repartir avec le cadeau. Maxime, écoute bien.
3: On ne veut pas te mettre la pression, hein, mais ça va le faire. Pendant les répétitions de ce fameux porté, ils ont fait une scène dans l'eau, qui est aussi cultissime. Les deux acteurs mouraient de froid. C'est vrai ou c'est faux?
4: Je dirais que c'est probable.
0: c'est pas ça qu'on te demande.
3: Du coup, tu dis que c'est
0: vrai?
3: Vrai
0: ou faux?
4: Je dirais vrai.
0: Tu dirais vrai?
4: Oui.
0: Maxime, c'est la bonne réponse.
3: Alors la scène est magnifique à l'écran. Ils sont en train de tourner dans un lac. C'est un peu leur répétition à eux pour s'entraîner pour le fameux porté final. Sauf que ce lac était vraiment quasi gelé. Ils étaient aux alentours de très proche de zéro.
0: Zéro.
3: Donc ils ont les lèvres bleues.
0: Ah ouais, c'est pire que ceux qui ont tourné Titanic où l'eau était à 15 degrés.
3: Exactement. Oh, c'est bien, t'as bien retenu ce que je
0: retiens
3: dit.
0: Tout ce
3: et là,
0: que
3: non, c'était pas une piscine ou quoi que ce soit. Ils étaient vraiment dans un lac, donc c'était des températures proches de zéro. Ils ont tourné ça le plus vite possible. Et comme ils avaient les lèvres bleues, bah, vous regarderez le film, il y a quasiment pas de gros plans dans cette scène-là. Ah. Parce que sinon, on aurait vu qu'ils étaient en train de crever de froid, les pauvres.
0: Oh là là.
3: Donc ils filmaient de loin.
0: Bon, eh bien, écoute, deux bonnes réponses sur trois. Maxime, félicitations, c'est gagné. Okay. Tu merci remportes beaucoup ta place pour le grand loup-garou géant qu'on organise avec Typique et Asmodée. Je crois qu'on va bien s'amuser.
3: Oh, ça va être génial. T'as déjà joué loup-garou ou pas?
4: Ah oui, j'ai déjà joué.
0: Incroyable. Et fort.
3: Est-ce que tu bluffes? Tu bluffes bien.
4: Vous verrez.
0: Ça veut dire oui. Ah bah écoute, félicitations, ne raccroche pas comme ça, on t'explique tout ça hors antenne. Et pour les autres, sachez qu'on sélectionne des gens toute la semaine pour faire ce loup-garou géant.
3: Grandeur nature, ça va être génial. Hein. Vous pouvez envoyer cadeau par SMS au 60.05 pour 1 euro par message. On compte sur vous pour vous avoir dans l'équipe, enfin, dans notre village.
0: Exactement. Linkin Park arrive dans un instant. Juste avant, c'est Slater avec...

0: Dans quelques secondes sur Typique, Manon Lisa. J'aime quand
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0: Ça me fait rire, ça.
2: Je ne sais pas le dire autrement.
0: Le petit pêcheur. Ce sera avant 17h sur Typique.
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0: Linkin Park, à l'instant, souvenir, on adore. Numb sur Typique, il est 17h02 quasi. Et c'est l'heure de faire un tour du côté des routes.
1: Eh bien, ça commence toujours sur le 411 à Vierde, des ralentissements à cause des travaux entre Bouge et Vierde, 5 minutes vers Arlon. Sur le 40 aussi, chantier de Votem, là vous perdez 15 minutes vers Bruxelles entre Barchon et Herstal, 30 minutes vers Aix-la-Chapelle entre Longstein et Herstal aussi. Et enfin, sur le ring de Bruxelles, attendez-vous à perdre 50 minutes à cause de cet accident à hauteur de Machelon en direction de Halle. La bande de gauche est obstruée. De Léonard à Ytre, je vous le disais, vous perdez une cinquantaine de minutes. On est là pour faire passer le temps plus vite, les amis. Promis.
0: Soyez patient et prudent.
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0: Il y a 8 ans, le rappeur américain Mac Miller nous a quittés. Eh bien, une réédition de son album arrive avec 3 morceaux inédits.
1: Et quand un artiste disparaît, on peut se demander, est-ce qu'on a le droit de terminer et de sortir des morceaux à la place d'un artiste décédé? 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
0: Il est 17h02.

0: Buggy à l'instant avec On My Mind sur Tipeee.
1: Le chiffre du jour.
2: Allez, on va voir si vous avez un petit peu suivi l'actu. Samy, tu nous donnes un chiffre ou un nombre de l'actualité. Et c'est à nous de deviner à quoi il correspond.
0: Et aujourd'hui, le chiffre et même le nombre du jour, c'est 1100 mètres.
2: Allez-y sur le WhatsApp. 0471-200-300 si vous avez une idée. 1100 mètres.
0: 1100 mètres, 1100 mètres, 1,1 km.
2: Oui, c'est bah comme merci, on l'a compris.
0: C'est pas moi.
2: C'est une moyenne?
0: Non.
2: Ok, c'est un record.
0: Je sais pas trop si c'est un record. C'est possible.
2: On
0: n'en
2: parle
0: cas.
2: Pas comme ça en tout cas.
0: Bah, c'est incroyable.
2: C'est beaucoup. C'est incroyable.
0: Ah, yes,
2: c'est une distance parcourue.
0: C'est une distance parcourue, on peut le dire, oui.
2: Prouesse sportive ?
0: Non.
2: Ok, c'est. Attends, parce que. 1100 mètres ? Pourquoi ce serait incroyable ? C'est. C'est une personne qui a parcouru ça ?
0: Non.
2: C'est un animal ?
0: Non.
3: Alors,
0: un extraterrestre. Non, c'est pas vrai.
2: Qu'est-ce que tu me racontes ?
0: Non, c'est pas une personne ni un animal.
2: Mais quelqu'un a parcouru
0: non.
2: cette.
0: Mais... Pas quelqu'un.
2: Quelque chose.
3: Quelque chose.
2: Ah
0: quelque chose a parcouru.
2: Parcouru dans quel sens? À l'horizontale ou à la verticale?
0: Je crois que tu vas sur la bonne voie.
2: Je m'arrête là. 0471-200-300 sur le WhatsApp.
0: Il faut un indice ou pas?
2: Oui, de ce que j'ai compris, il y a quelque chose qui est tombé. Trouvons ce qui est tombé.
0: Trouvez ce qui est tombé, exactement. On vous donne la réponse dans un instant. Le temps d'écouter Ellie Stenfeld. Voici Starving sur Tipeee.

0: Christelle.
1: UGL arrive dans la suite sur Typique. Typique.
0: Typique pas. Et puis il y a quelques minutes, Samy, tu nous as donné un chiffre, ou plutôt un nombre de l'actualité. C'était à nous de deviner à quoi il correspond.
1: Et ce nombre, c'était 1100 mètres. Bon, on parlait clairement d'une chute, hein, mais à votre avis, une chute de quoi? Et pas de qui, hein.
0: Sur vos propositions sur le WhatsApp 0471 200 300. Alors beaucoup ont trouvé la bonne réponse, mais juste Pascal qui nous dit une boulette de 1,1 km de diamètre.
1: Une boulette? Ah, c'est pas une boulette, non.
0: Non, mais c'est vrai que souvent on a des records comme ça. C'est la plus
1: oui,
0: grande pizza, la pâte la plus longue.
1: Non, c'est pas ça, c'est pas
0: ça
1: de la nourriture.
0: Ça aurait été très drôle, une grosse boulette. Non, c'est pas ça. Par contre, ici, je vois qu'on a Floriane, il y a aussi Elodie, Cynthia, Valentin, Karine aussi, qui étaient les premiers à nous parler d'un téléphone.
1: Et oui, au Canada, une artiste était dans un petit avion avec son mari lorsqu'elle a sorti son iPhone pour prendre quelques photos du paysage. Sauf qu'à 1100 mètres d'altitude, un courant d'air a emporté le téléphone par la fenêtre.
0: Ah bah, ce sont des choses qui arrivent.
1: Du coup, une chute de 1100 mètres. Et alors, ce qui est incroyable, c'est que le téléphone n'a rien.
0: Il va bien.
1: Il va bien.
0: C'était un Nokia 3310.
1: Non, même pas. Alors, je veux pas m'avancer. Ah, c'est un iPhone. Voilà. Un iPhone qui est parfaitement intact. Finalement, il a été retrouvé dans un champ sans la moindre égratignure alors, après un kilomètre de chute.
0: Je suis très contente pour le téléphone, mais je suis surtout très contente que ce téléphone n'ait tapé la tête de personne.
1: Ah, t'imagines?
0: Moi, c'est ça qui me... Oh, ça me glace le sang. Ouais. Mais oh. Non, mais attends. Je sais qu'il y a des façons bêtes de mourir, mais alors ça...
1: C'est... Alors après, c'est quoi la probabilité qu'un téléphone qui fait quand même pas beaucoup de mètres carrés, la probabilité que tu sois en dessous, elle est quand même minime.
0: Je ne vais pas calculer parce que tu vas me développer une nouvelle phobie.
1: Bon, en tout cas, félicitations à ceux qui avaient trouvé la bonne réponse sur le WhatsApp. Et puis, Nokia a du souci à se faire parce qu'il y a un concurrent de taille là.
0: Il y a 8 ans, le rappeur américain Mac Miller nous a quittés. Eh bien, une réédition de son album arrive avec 3 morceaux inédits, on en parlait. Et quand un artiste disparaît, on peut se demander, est-ce qu'on a le droit de terminer, de sortir des morceaux à la place d'un artiste décédé? C'est une vraie question et on va en parler dans quelques minutes.
1: Le temps d'écouter UGL et Gracie Abrams sur Typique.
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0: Il était avec nous ce week-end de solidarité, Thomas Hamilton, dans un instant avec Why Do You.
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0: Et puis, question importante aujourd'hui, on le disait il y a quelques minutes, est-ce que quand un artiste disparaît, on a le droit de sortir ses morceaux à titre posthume?
2: Vous avez 2 heures. C'est une vraie question qui fait débat en ce moment, et pour ça, il faut d'abord qu'on parle de Mac Miller. Parce qu'il y a 8 ans, jour pour jour, le rappeur américain Mac Miller, mais ouais, nous quittait à seulement 26 ans. C'était le 7 septembre 2018. Et pour les 10 ans de son album de Divine Feminine, en fait, il y a une nouvelle édition qui va sortir le 2 octobre. Alors jusqu'ici, tout va bien. Mais une édition avec 3 morceaux qu'il avait enregistrés à l'époque, mais qu'il n'avait jamais publiés. Mm-hmm. Donc des nouveaux morceaux. Et justement, ces titres inédits, bah, ça relance une question qui revient régulièrement dans la musique. Est-ce qu'on a vraiment le droit de terminer, de sortir des morceaux à la place d'un artiste décédé? Parce que s'il avait choisi de pas publier ces morceaux-là de son vivant, c'est peut-être parce qu'il avait ses raisons, peut-être qu'il devait encore les retravailler, peut-être qu'il voulait les jeter, il les aimait plus. Mais dans le cas de Mac Miller, alors ici son entourage a toujours été plutôt prudent, mais ici avec cette réédition et ces 3 nouveaux morceaux, bah, c'est quand même difficile de savoir ce que Mac Miller aurait voulu en faire.
0: Ouais.
2: Et c'est un peu le problème de tous ces albums posthumes, hein, qui sortent. On peut terminer une chanson, mais on pourra jamais demander à l'artiste est-ce qu'il aurait voulu qu'elle sorte, est-ce qu'elle devait sortir comme ça, est-ce qu'il voulait pas qu'elle sorte.
0: Est-ce qu'il était content du résultat final ou pas?
2: Ouais. On comprend, les fans, ils ont envie de découvrir ces morceaux qu'ils connaissent pas, donc ça leur fait plaisir, surtout à titre posthume, de pouvoir découvrir encore cette nouveauté-là, cette partie-là de lui qu'ils connaissaient pas encore. Et voilà, c'est un peu tout le débat de est-ce que c'est une bonne idée ou est-ce que finalement, bah, s'ils les avaient pas sortis, c'est peut-être qu'il y avait une raison et il vaut mieux respecter ça.
0: Moi, je pense que, effectivement, du côté des fans, c'est une bonne idée parce que ça va leur faire plaisir de pouvoir se remémorer l'artiste qu'ils adoraient. D'un autre côté, le côté mercantile, le côté se faire de l'argent sur le décès de quelqu'un,
2: ça
0: pose problème. Moi, je pense que l'artiste devrait faire un testament et devrait dire, si jamais je disparais, j'aimerais que telle personne soit en charge ou que je suis d'accord de sortir ces chansons-là ou pas. Enfin, j'en sais rien.
2: Pouvoir le préciser, peut-être.
0: Voilà. Bon, après, la réflexion est ouverte. N'hésitez pas à nous dire ce que vous en pensez.
2: 0471-200-300 sur le WhatsApp. On n'a pas la bonne réponse. Hein.
0: Ouais.
2: L'idée, c'est d'avoir un petit peu votre ressenti et votre avis à vous.
0: Et vous pouvez nous le donner. On lit vos messages tout à l'heure jusqu'à 19h. Thomas Hamilton, lui, il est bien vivant.
2: Ok, oui.
0: Why do you

0: La playlist continue sur Cepic avec Bad Bunny. Et juste avant, on a un cadeau.
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3: Oh, que oui, c'est de la folie. Un de nos moments préférés dans l'émission, puisqu'on vous gâte. On a des très très beaux cadeaux pour vous. Mais pour ça, il faut passer par la case du grand défi.
0: Et cette semaine dans le grand défi, petit quiz musical qui vous attend avec des chansons ultra connues. Vous verrez, il faut faire le meilleur score pour repartir avec le cadeau en fin de semaine. Et je crois que ça va vous faire plaisir, hein, puisqu'on vous offre un séjour au domaine du Champ d'Éole.
3: Excusez-nous du peu,
0: ah,
3: je
0: oui.
3: peux vous dire que le programme il va être sympa. Hein. Vous passez une nuit à la ferme d'Éole, donc c'est une ancienne ferme du 18e siècle, entièrement rénovée. Le lendemain matin, petit déjeuner au restaurant étoilé, l'impératif d'Éole. Et puis une balade dans les vignes pour découvrir le domaine, son histoire, etc. Ça a l'air magnifique. Et pour ça, il suffit d'envoyer un petit message.
0: On appelle dans 5 minutes et le message à t'envoyer. C'est détente, 60.05, détente par SMS au 60.05 pour 1 euro par message.
3: Tu as besoin de te détendre, non?
0: Oui, je pense. Je vais choper le cadeau.
3: C'est entendu.
0: On vous appelle dans 5 minutes.
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0: Il est 17h35, on fait un tour du côté des routes. Il y a des ralentissements engendrés par des travaux sur le 411 Bruxelles-Luxembourg entre Bouges et Vierde. Vers Arlon, vous perdez 15 minutes. Et puis sur le 40, il y a toujours ce chantier de Votem vers Bruxelles. Vous perdez 15 minutes entre Barchon et Herstal. Et vers Aix-la-Chapelle, vous perdez 30 minutes entre Longsin et Herstal. Arrête de me parler dans mes oreilles, c'est pas possible ça. Sur le ring de Bruxelles, des petits ralentissements aussi. De Woluwe et Saint-Etienne à Léonard, vous perdez 18 minutes. Et de Léonard à Ytre, 26. Minutes de perdu.
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3: Le dernier moment pour envoyer détente par SMS au 60.05 pour 1 euro par message. 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
0: Des cadeaux.
3: Un très beau cadeau, c'est vrai.
0: Voici Bad Bunny.
14: Les

0: Outkast arrive dans un instant. Hey ya.
1: Mais qu'est-ce que tu le fais? Ça, tu le fais un peu moins bien là.
0: Hey ya. Juste avant, on va vous offrir des cadeaux.
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1: On a un très très beau séjour à vous offrir, mais pour ça, il faut passer par la case du grand défi, il n'y a pas le choix.
0: Et oui, et pour jouer avec nous aujourd'hui, Manon de Ecosyn est là. Salut Manon!
4: Bonjour.
1: Hello.
0: Voilà, bienvenue sur Typique, tu vas bien?
4: Oui, ça va.
0: Bon, eh bien.
1: Ça s'entend, il y a du sourire.
0: C'est vrai. Alors Manon, écoute bien, on va t'expliquer les règles de ce quiz musical.
1: Ouais, c'est un petit blind test, on a 5 chansons pour toi. Tu gagnes 1 point pour le titre, 1 point pour l'artiste. Et ton but évidemment, c'est de faire le meilleur score possible. Si personne ne te bat d'ici vendredi, le séjour sera pour toi.
0: Est-ce que tu es prête, Manon?
4: Oui.
0: Allez, voici l'extrait numéro 1.
1: Un point pour le titre, un point pour l'artiste.
4: Rihanna, please don't stop the music.
1: Rihanna, c'est bon. Don't stop the music, c'était le titre. T'as rajouté un petit peu.
0: Oui, il y a eu le please. Bon, on va dire c'est la politesse.
1: Ça fait 2 points déjà. On passe au deuxième extrait.
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0: Qui chante? Oui.
4: Marinière.
0: Oshi, c'est juste, Marinière, c'est pas la bonne réponse.
1: Bien
0: c'était
1: tenté.
0: Puis t'as dansé avec moi.
1: Ça fait quand même 3 points déjà.
0: C'est pas mal, chanson suivante.
1: Est-ce que ça te parle?
4: Alors, j'ai entendu, mais je ne serais pas déjà ni le titre ni le.
1: C'est plus difficile celui-ci. Hein. C'était Chappell Roan avec Hot to Go.
0: Elle l'appelle d'ailleurs H-O-T-T-O-G-O. Allez, on enchaîne.
1: Ah, là, ça pourrait marquer des points.
4: Christophe
1: Maé. C'est le titre.
4: On s'attaque.
0: Oui, ça fait 2 points supplémentaires. On est à combien là?
1: On est à 5 points.
0: 5 points et il reste encore 2 points à aller chercher. Écoute bien le dernier extrait.
1: Allez, c'est là qu'il faut gratter maintenant.
0: Est-ce que ça te parle, Manon?
4: Le titre est où l'artiste? J'entends pas, en fait.
0: Ah, t'entends pas? Bah écoute, on va te le repasser alors. Hop,
1: le titre
0: remonter.
1: Ou l'artiste, on écoute. Alors?
4: Je ne l'ai pas.
1: Non?
0: Bon, bah, c'est pas grave.
1: C'était Somber avec My Body Isn't Ready.
0: Bah, c'est pas grave, ça fait déjà 5
1: oui
0: points, c'est bien joué. Bravo à toi, Manon. Si personne ne te bat d'ici vendredi, eh bah, tu repars avec le cadeau.
1: Ce sera toi qui repartiras avec ton séjour au domaine du Chandéol. On croise les doigts, 5 points sur 10, c'est déjà pas mal.
0: Franchement.
1: C'est déjà la moyenne.
0: Bravo à toi, Manon, et peut-être à vendredi.
4: Merci.
0: Salut
1: bisous
0: à toi.
1: Manon.
0: Et pour les autres, sachez qu'on rappelle tous les jours de la semaine, si vous pensez pouvoir battre Manon, eh ben c'est votre moment.
1: Il suffit d'envoyer un petit message, vous envoyez détente par SMS au 60 05 pour 1 € par message. On vous appelle dès demain. Bonne chance.
0: Voici Outkast.

0: Dans la suite sur Typique, Maggie arrive, il y a aussi Rosalia.
1: Oh, j'adore cette chanson. La femme.
0: La femme. Ce sera avant 18h sur Typique, ne bougez pas. Tu connais les paroles?
2: Pas cette partie-là.
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0: va écouter Bruno Mars et Clara Luciani dans un instant sur Typique. Et juste avant, on fait un tour du côté des routes.
1: Eh bien, ça coince toujours sur le 411 à Vierde. On a des ralentissements à cause des travaux. Entre Bouges et Vierde, toujours 15 minutes de perdu. Arlon sur le 40, chantier de Votem. Là, vous perdez un bon quart d'heure vers Bruxelles entre Barchon et Herstal. 30 minutes vers Aix-la-Chapelle entre Loncin et Herstal aussi. Et enfin, sur le ring de Bruxelles, attendez-vous à perdre 18 minutes entre Oulu et Saint-Étienne et Léonard. 26 minutes entre Léonard et Ytre. Et enfin, 15 minutes, ça va aller très vite, de Strombeek à Grand Bigard.
0: Soyez patients et prudents.
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0: Et on fait un tour du côté de la météo à 18h02 pour ce soir et la nuit prochaine. Les nuages deviendront de plus en plus nombreux. Le ciel va se couvrir aussi. On aurait peut-être des pluies aussi pour les Hauts-de-Fagne. Et les températures, ça reste doux, 15 à 18 degrés. Pour demain, ce sera un net changement, mais on en parle demain.
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1: Il est 18h02.

0: Bonsoir tout le monde.
1: Hello.
0: Il est 18h02 et 32 secondes. On est en direct sur Tipeee. Moi c'est Samy, avec moi Yalou.
1: Mais bien le bonsoir, on espère que vous allez bien, que vous avez passé une bonne journée, un bon week-end. On est lundi, on sait que parfois ce jour-là il donne le ton pour le reste de la semaine. Donc ouais, on espère que tout s'est bien passé. Même si c'est pas le cas, on va faire en sorte qu'elle termine bien cette
0: et journée. Oui, avec plein de good music et le retour de la prédiction.
1: Ah, oh, ça fait longtemps.
0: On va faire la prédiction.
1: Ok, alors ça c'est vraiment le truc qui sert à rien, mais à chaque fois ça nous fait plaisir. Et en plus, on fait mouche à chaque fois.
0: Exactement, la prédiction c'est très simple. On essaye de deviner la situation exacte de l'un ou l'une d'entre vous en train d'écouter Tipeee en ce moment. Si on tombe juste, ben c'est tout.
1: Manifestez-vous sur le WhatsApp.
0: Il y a pas de cadeau, c'est juste que voilà.
1: Alors là, on cherche quelqu'un. Déjà, c'est une femme ou c'est un homme?
0: Je dirais que nous cherchons une femme.
1: Une femme qui est dans sa voiture depuis plus de 15 minutes.
0: Ok, j'écris voiture plus de 15 minutes. Elle est...
1: brune.
0: Elle est brune et elle a une frange.
1: Oh!
0: Elle a une frange.
1: Ça se resserre.
0: C'est précis. Donc, une femme qui est dans la voiture depuis plus de 15 minutes, qui est brune avec une frange et...
1: Il y a un I dans son prénom ou son nom de famille.
0: Il y a un I, prénom ou nom de famille et... elle a été faire des courses aujourd'hui. Voilà.
1: Ok, elle a acheté quelque chose aujourd'hui.
0: Voilà. Là, c'est hyper précis. Si on trouve quelqu'un qui est vraiment, qui respecte tout ça...
1: Ah, là, ça va être dur. Hein.
0: On va se lancer dans la voyance.
1: 0471-200-300 sur le WhatsApp. Bon, j'espère qu'on a trouvé quelqu'un.
0: Bah oui, écoute, voilà. Tout à l'heure, good vibe du jour, on en parlera aussi dans un instant.
1: Ce sera plus facile déjà.
0: Côté son, Bruno Mars, On My Soul. Et juste avant, c'est Clara Luciani. Voici...

0: Mais non.
1: Ah oui, on a plein de gens qui se reconnaissent.
0: Incroyable.
1: Notamment Sabrina qui nous dit « Lancez-vous dans la voyance, je suis démasquée ». Julie aussi, Julie qui nous dit « J'ai une frange, ça fait 15 minutes que je roule et j'ai été faire des courses ».
0: C'est ouf, parce qu'on a balancé comme ça des infos il y a quelques minutes en espérant que ça corresponde à l'un d'entre vous, et c'est le cas.
1: Eh oui, ça a fonctionné. Il y a plein d'autres messages qui sont arrivés, on les lira tout à l'heure.
0: Oui, et puis dans un instant, ce sera surtout l'heure des remèdes de Samy, avec des petits conseils, des tips bien pratiques pour notre santé et notre bien-être. On parle de quoi aujourd'hui ?
1: On va parler d'alimentation et de l'impact que notre alimentation peut avoir sur notre cerveau dans 20, 30 ou 40 ans.
0: À long terme.
1: Et oui, puisqu'il y a un régime alimentaire qui fait beaucoup parler de lui en ce moment. Un régime alimentaire pour éviter l'Alzheimer. Je vais vous le donner en détail dans un instant.
0: Juste après Tate McRae.
1: Il y aura aussi Jason Derulo avec Swala.
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0: qui arrive avec ça pique un peu quand même dans un instant.
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2: Allez, c'est parti, petit moment bon plan santé. Comme tous les lundis, Samy a des tips pour notre bien-être. Et aujourd'hui, il paraît qu'on parle de notre alimentation.
0: Et si ce qu'on mange aujourd'hui pouvait avoir un impact sur notre cerveau dans 20, 30 ou 40 ans?
2: Ah, on est ce qu'on mange.
0: J'adore cette phrase. Il y a un régime alimentaire qui intéresse beaucoup les chercheurs en ce moment. Ça s'appelle le régime MIND. M-I-N-D. En gros, c'est un mélange entre le régime méditerranéen et une alimentation pensée pour protéger le cerveau. Et alors?
2: Qu'est-ce que ça veut dire?
0: Selon plusieurs études, les personnes qui suivent le plus ce type d'alimentation auraient moins de risques de développer une démence plus tard. Alors évidemment, ça ne veut pas dire que si vous mangez des épinards tous les jours, vous êtes immunisé contre l'Alzheimer.
2: Ça, c'est sûr.
0: On parle plutôt de mettre toutes les chances de son côté. Alors, dans les aliments qui sont jugés bons pour notre cerveau, on retrouve beaucoup de légumes, évidemment, surtout des légumes verts à feuilles, comme les épinards, le chou ou la salade. Ça part mal, cette histoire.
2: Ça te parle pas, ça, hein?
0: Voilà. C'est pas mes préférés
2: bien,
0: pour l'instant.
2: Bien cuisiné, ça peut être très bon.
0: C'est sûr. Il y a aussi les fruits rouges. Fruits rouges, myrtilles, fraises, framboises. Ils seraient intéressants, notamment grâce à leurs antioxydants.
2: Ouais.
0: Les noix aussi sont souvent citées. Les lentilles, les pois chiches, les céréales complètes et l'huile d'olive. Et puis, il y a les poissons aussi, en particulier les poissons gras, comme le saumon. Ça, ça va, j'aime bien. Les sardines, ah, le maquereau.
2: Les oméga-3.
0: Notamment pour leurs oméga-3.
2: Ah, ben voilà.
0: Et à l'inverse, il y a certains aliments qui sont plutôt à limiter, hein, si on veut prendre soin de notre cerveau sur le long terme. La charcuterie, les viandes rouges en grande quantité, le beurre, les aliments frits, les fast-food, les pâtisseries et les produits très sucrés. En gros, tout ce qui est délicieux à 23h.
2: Et tout ce qui est transformé.
0: Alors, ce qui est intéressant, c'est qu'il y a une analyse qui a été faite sur plus de 2

0: 200 000 personnes. Et ils auraient trouvé qu'une alimentation proche de ce régime MIND, MIND, c'est associé à 17% de risque de démence en moins. Encore une fois, c'est une association, pas une garantie. Évidemment, il n'y a pas de secret hein, là-dedans. C'est les aliments ultra transformés, les trucs sucrés, etc. Mais c'est pas bon.
1: On le dit depuis très longtemps, ça passe beaucoup par ce qu'on mange, par l'alimentation, par ce qu'on consomme. Donc effectivement, la santé, ça passe par là aussi. Après, moi, c'est terrible parce que j'ai vu tellement de reportages sur ce qu'il faut manger, qu'il ne faut pas manger. J'ai appris tellement de trucs. Tout ce qu'on
0: entend, tout et son contraire, c'est sûr.
1: Il faut manger des œufs, mais en fait, non, parce que les œufs, il y a ça dedans. Du coup, il faut manger plutôt du saumon.
0: Les poissons, on va dire qu'il y a du mercure dedans, etc. Bien sûr.
1: Parfois, je trouve ça anxiogène. Et donc, j'ai envie de dire, de ce que j'entends généralement, bon, bah, y a pas de secret, tout ce qui est transformé, on évite. Mais c'est surtout varié. C'est pas manger tout le temps la même chose. C'est d'aller chercher par-ci, par-là. Et effectivement, le moins transformé possible, globalement, c'est vers ça qu'il faut aller.
0: Exactement. Et puis dites-nous ce que vous en pensez sur le WhatsApp 0471 200 300. On lit vos messages jusqu'à 19h.
1: C'est quoi le WhatsApp?
0: Mange des légumes. Des légumes verts. Voici Mickey.

0: 18h28, vous êtes sur Typique. Dans un instant, la good vibe du jour. Vous savez quoi? Moi, j'ai déjà la mienne. C'est d'entendre Lou dire le titre du nouveau Miley Cyrus.
1: Buzz Pursuits.
0: Pourquoi elle fait des titres compliqués à dire? C'est Bass Pursuits.
1: J'y étais presque.
0: Oui, franchement, c'est pas mal. Le nouveau Miley Cyrus, on l'adore. C'est la nouveauté événement typique et il arrive dans 3 minutes.
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0: Il est 18h31, on fait un tour du côté des routes. Il y a toujours ces ralentissements engendrés par des travaux sur le 411 Bruxelles-Luxembourg entre Bouges et Vierde. Vers Arlon, vous perdez 15 minutes. Et sur le 40, il y a aussi ce chantier à Vethem. Vers Bruxelles, 10 minutes de perdu entre Barchon et Herstal. Et vers Aix-la-Chapelle, vous perdez 30 minutes entre Loncin et Herstal. Soyez patients et prudents. Et voici le nouveau Miley Cyrus.
18: Let's go.

0: Taylor Swift arrive dans un instant. I knew it, I knew you.
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0: Or me. Me, I knew you. Dans un instant, on va écouter aussi Orelsan avec Ailleurs. Et puis, vous le savez, c'est un exercice qu'on aime bien faire en fin d'émission de temps en temps. La good vibe du jour.
2: Ah, être reconnaissant, identifier les petits moments positifs de la vie ou de notre journée, tout simplement. Bah, c'est vrai qu'on aime bien le faire ensemble parce que ça fait du bien, tout simplement. On va réfléchir, on va faire l'exercice ensemble. Envoyez-nous un élément positif de votre vie depuis ce matin. Ça peut être un petit détail, quelque chose qui vous a donné le sourire. Depuis que vous avez ouvert les yeux ce matin, il y a eu quoi de positif dans votre vie? Et même si vous vous dites, mais aujourd'hui, c'était nul, c'était lundi, j'ai du mal à sortir de mon lit. Eh ben, il y a toujours un petit détail positif. Et vous allez voir, rien que de le partager, ça fait du bien.
0: Exactement. On va lire vos messages dans un instant. 0471 200 300. Alors moi, ma good vibe, j'ai pensé dès que je me suis réveillé.
2: Ouais,
0: je me suis dit, ça, ce sera ma good vibe.
2: Ah, vas-y.
0: Je me suis réveillé et j'avais mon chat qui dormait juste entre mon torse et mon bras.
2: Oh, c'est mignon ça. Oui, il vient dans la petite encoche comme
0: voilà,
2: ça.
0: Exactement. Je me suis dit, oh ma petite Scooby. Je n'ai pas envie de quitter le lit et de te quitter.
2: Ça fait trop longtemps que j'ai plus vu ma petite filleule d'ailleurs.
0: Eh ben, elle t'attend.
2: Parce que je suis officiellement marraine.
0: Hein, oui.
2: J'ai
0: elle est marraine.
2: J'ai fait caca la première fois que je suis venue. Et donc...
0: C'est vrai que j'ai dit, tu veux être marraine, alors tu dois mettre la main à la pâte et nettoyer un de ces caca.
2: Eh ben, j'ai nettoyé la litière. Bonne
0: ça m'a bien arrangé. Et vous, votre good vibe du jour?
2: Ça va être très simple, mais je vous jure que c'est une libération, c'est de ne plus être malade.
0: Ah bah oui, tu m'étonnes.
2: Mais j'ai l'impression qu'il n'y a que quand t'es ultra malade que tu te rends compte à quel point c'est un bonheur de ne pas avoir mal à la
0: santé,
2: tête, de ne pas avoir mal à la gorge, de ne pas tousser. Oh, ça fait du bien, je revis. Et donc rien que ça, c'est ma good vibe.
0: J'espère que tu me l'as parfilé.
2: Oh non, dis t'inquiète.
0: Ouais, elle m'a toussé dessus tout à l'heure, je peux vous dire. Et vous, quelle est votre good vibe du jour? 0471 200 300.
2: On va lire tout ça dans quelques minutes.
0: Orelsan arrive dans la playlist et juste avant, c'est Taylor Swift.

0: Avicii arrive avec Without You dans un instant.
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4: Et puis il y a quelques minutes, on vous a posé une question. On vous demandait de nous partager votre good vibe du jour. Un petit moment positif de votre journée.
0: Et vos messages sont arrivés sur le WhatsApp 0471 200 300. Il y a Alice qui nous dit: ma good vibe, c'est que je vais récupérer mon petit chien après une semaine de vacances. Oh, j'ai trop hâte.
4: Mais ça, je comprends tellement ce
0: quand on est en vacances. Bah oui, bien sûr.
4: Est-ce que vous aussi, quand vous partez en vacances, vous avez toujours ce petit pincement au cœur dès que vous pensez à vos animaux qui vous attendent à la maison?
0: Moi, ouais, ma mère m'envoie des photos de mon chien tous les jours
4: bien.
0: Quand je suis en vacances.
4: Je comprends. Il y a Mandy qui nous dit: hello, ma good vibe, c'est que ce soir, je vais faire un cours de danse de salon avec mon compagnon. J'ai trop hâte de tester
0: salon.
4: Ça. Bisous à Quentin s'il écoute la radio en ce moment. Merci pour votre bonne humeur. Et bisous à vous aussi. Oh, dis, eh ben, ça, c'est un truc avec mon homme, on en parle depuis longtemps parce qu'on trouve ça trop stylé. Vous savez, dans des soirées ou même dans des festivals, de temps en temps, t'as des gens qui se mettent à danser comme ça.
0: Ils
4: que ce soit
0: rock.
4: Le rock ou le machin. Je trouve ça tellement stylé. Ouais. Et nous, on essaye deux secondes d'arriver, on se fait: ok, ça va, on n'a pas le truc du tout.
0: C'est marrant parce que j'ai l'impression que tout le monde en parle en ce moment.
4: Et oui.
0: Ce midi, il y a une pote qui a essayé de me convaincre de faire de la danse, enfin des cours de hip-hop.
4: Sérieux?
0: Je me dis pourquoi pas.
4: C'est le retour de la danse.
0: Ah, ouais.
4: Mais j'aime bien les danses en duo comme ça.
0: Ouais.
4: Le rock, franchement, c'est un truc que j'ai trop envie d'apprendre. Il y a Erin aussi qui nous dit: un peu de stress, mais ma good vibe, c'est d'avoir réussi mon permis de conduire. Félicitations!
0: Un danger de plus sur les routes.
4: Hé, attention.
0: Bravo à toi, Erin. Il y a Raph qui nous dit: déjà ce matin, j'ai ouvert les yeux et ça, c'est déjà une très bonne nouvelle.
4: C'est vrai.
0: C'est d'ailleurs ma première très bonne nouvelle tous les matins.
4: Oh, c'est une belle philosophie.
0: Bah oui, effectivement. Rien que de se dire que ce qu'on pense à qui, finalement, c'est déjà une bonne nouvelle.
4: Un petit moment de gratitude.
0: Dans un instant, la playlist continue
4: avec Avicii
0: Without You. Il y aura aussi Shakira avant 19h.
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1: Passez de moment bouchon.
2: Oh, c'est pas vrai.
1: À moment train.
2: Ah, y'a que ça de vrai.
0: Et c'est l'heure de faire un tour du côté des routes.
3: Eh bien, ça commence toujours à cause des travaux sur le 411 Bruxelles-Luxembourg entre Bouges et Vierde. Vers Arlon, vous perdez 15 minutes. Idem sur le 40, chantier de Votem. Là, vous perdez 10 minutes vers Bruxelles entre Barchon et Herstal. 30 minutes entre Loncin et Herstal vers Aix-la-Chapelle. Et alors, sur le ring de Bruxelles, vous perdez encore 18 minutes entre Oulu et Saint-Étienne et Léonard. 26 de Léonard à Ytre. Et enfin, un petit quart d'heure, ça va aller très vite de se tromper qu'à Grand Bigard. Pour le reste, les amis, ça roule.
0: Soyez patients et prudents. Et puis les amis, on va se retrouver demain.
3: Déjà ?
0: Eh oui,
3: c'est fini. Ça va trop vite.
0: Eh oui, il est 19h. Demain, à partir de 15h. Tu fais quoi demain à 15h ?
3: Normalement, rien.
0: Ah ben moi non plus.
3: Oh,
0: et on se retrouve demain alors.
3: On met un 3-4 heures, un truc du genre ?
0: Ouais, on fera 4 heures.
3: Au levant du jusqu'à 19.
0: Magnifique. Eh bien écoutez, on se retrouve demain. On vous laisse avec CJ et Typique à l'ancienne. Bisous et bonne soirée.
3: Bisous les amis.
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2: Et le moins qu'on puisse dire, c'est qu'on démarrait en fanfare aujourd'hui avec Tribal King. Bonne fin de journée, bon début de soirée, bienvenue dans Typique à l'ancienne. On va comme chaque jour jusqu'à 20h faire le plein de bons gros souvenirs. On remontera le temps, on revisitera les années 90 ainsi que les années 2000. Merci d'être là. À Mairie, tout de suite, dans la suite, voici One Thing sur Typique.

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1: Vous écoutez Typique à l'ancienne, j'espère que vous prenez du bon temps les amis avec les meilleurs souvenirs de la radio. Du lourd dans la suite avec Adaway et What Is Love. Avant ça, on poursuit avec Alia, une artiste au talent immense qui nous a malheureusement quittés lors d'un accident d'avion en 2001, soit un an après la sortie de son tube Try Again, que voici sur Typique.

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1: Bon début de soirée dans Typique à l'ancienne, on va continuer avec un classique de la fin des années 90, un morceau inspiré de la mythologie celtique et plus particulièrement du peuple des légendes de la Tuatha Dé Danann, le peuple de la déesse Danu dans la mythologie irlandaise. Alors on va tous danser là-dessus, on connaît au moins la moitié des paroles par cœur. On poursuit la soirée avec Mano et la tribu de Dana sur Typique.

0: C'est typique à l'ancienne jusqu'à 20h. Merci d'être avec nous ce soir. Les Venga Boys arrivent dans la suite. Un peu de Rodents Made in Netherlands au programme. Avancé à du rap US et le classique d'Usher, Lil Jon et Ludacris. On poursuit la soirée avec le banger Yeah sur typique.
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2: Merci d'être avec nous dans Typique à l'ancienne. On continue de faire le plein de bons souvenirs jusqu'à 20h. Dans la suite, un extrait de la BO du film Comme en aimant, un film de Kamel Saleh et Akhenaton qui raconte la vie des jeunes du quartier du Panier à Marseille, attirés comme des aimants par les bandes de leur quartier en ne faisant pas grand-chose de leur vie mais ayant la volonté de changer cet état de fait. Un film à voir ou revoir, rien que pour sa BO qui est exceptionnelle quand on aime le rap français. Un extrait donc ce soir pour vous sur Typique avec Booga et Belzins Breakdown.

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1: Typique à l'ancienne, c'est quasiment tout pour ce soir. Nas et Lauryn Hill vont nous emmener tranquillement jusqu'à 20h avec ce morceau If I Rule the World, sorti en 96. On se retrouve après 20h pour le meilleur de Typique. À tout de suite.

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1: Bonsoir Roro, bonsoir, j'espère que vous allez bien, que vous avez passé une bonne journée. Bienvenue dans le meilleur de Typique, on va comme tous les jours jusqu'à 22h. Si jamais vous les aviez manqués, réécoutez les meilleurs moments de la journée en radio. On va profiter de l'émission pour explorer aussi nos belles et grandes séries de podcasts. Ce soir, les secrets de la pop et l'épisode consacré aux Spice Girls et à leur morceau Wannabe. On se fera du bien aussi avec plein de good music naturellement. Tove Lo, Stromae pour continuer, voici des fleurs.

0: Merci d'être avec nous sur Tipeee. Swedish House Mafia dans les starting blocks de la good music. Avant de les écouter, on va s'offrir un bon moment passé dans le réveil de Tipeee de ce matin en compagnie de Gaëtan et Audrey.
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0: Avez-vous entendu parler de la techno bleue de Roland Cristal? C'est un tout nouveau phénomène qui cartonne apparemment en festival. Audrey a eu la chance de le voir performer.
2: Bon, on le rappelle, ce week-end, Audrey m'a laissé comme une crotte sur le bord de la route pour aller aux Solidarités. Elle a été me tromper avec Samy.
3: Ouais. On a animé le festival. Mais enfin, en même temps, ça fait plus ou moins, je crois, 4 ans que je dis que j'ai envie de sortir. Donc là, le boss, il m'a dit, allez, viens. Parce qu'il y avait plein de concerts.
2: Bah, enfin, t'es sorti.
3: Ouais, il y avait Faceless au Finesse. J'étais en folie. Hein. Je te jure que là, c'était une dinguerie aux Solidarités. Sauf qu'à un moment donné, il y a un truc que j'ai pas compris. Parce que tu sais, à chaque fois qu'il y a un artiste qui monte sur scène, les gens courent, tu vois, pour être devant la scène. Moi. Et à un moment donné, je vois plein de jeunes qui commencent à courir. En disant vite, dépêchez-vous, il y a Roland Cristal qui arrive et tout. Voilà, comme toi, j'ai fait oh, c'est qui Roland Cristal? Donc je me dis, ah, je vais aller voir, je connais pas, ça a l'air sympa, Roland Cristal, c'est ça.
2: Quoi ce truc?
3: Attends, écoute, je t'explique après.

0: C'est quoi ce délire?
1: C'est Techno Bleu.
2: 1, 2, 3, c'est parti.
1: Go! Oh non, tu l'as coupé au meilleur moment.
2: C'est la Techno Bleu. Elle te fait taper du pied.
1: En fait, Roland Cristal, parce que j'ai découvert du coup, c'est genre le gars à la mode dans les soirées chez les plus jeunes. Ils se prennent des délires là-dessus. C'est
2: la Techno Bleu.
1: C'est le meilleur moment, ça.
2: Elle fait taper du pied.
0: Ça va pas mieux, c'est...
1: Je te le jure que lui, mieux, toi, c'est une super star. En fait, c'est un Français, le gars, de base, un vrai musicien. Hein. Il a vraiment été à l'académie. Et en fait, c'est parti un peu d'un délire, comme ça, où il avait envie de prendre un son qui fait référence un peu à l'enfance, tu vois, avec des phrases très très simples. Et en fait, le délire a pris tellement d'ampleur, il est passé à Doux, en fait. En 2019, ça a fait un buzz. Et depuis, ça prend de l'ampleur de plus en plus sur les réseaux sociaux, notamment. Et du coup, les jeunes, ils sont en délire, je te jure, sur lui. C'est une super star,
0: J'ai découvert une deuxième chanson, c'est encore plus improbable.
1: Ah, les cailloux ?
0: Les petits cailloux.
1: Ah oui, j'adore.
0: Écoutez.

0: Et alors, tu sais ce qu'ils faisaient, les gens, sur cette chanson? Ils retirent leurs chaussures.
1: Mais non.
0: Et alors, ils dansent avec leurs chaussures dans les mains.
1: Ah, il y a des chorés
0: et tout. Ah, il y a des chorégraphies. C'est tout un univers. C'est vraiment un gros délire. Bah, dites-nous si vous connaissez ça, si vos ados et vos enfants vous ont déjà fait entendu, vous ont déjà fait entendre Roland Christel.
1: Oui, c'est un sacré délire. Hein.
0: Moi, j'ai découvert 0471-200-300. Après, tu sais, il y a plein de chansons comme ça qui ont démarré d'un délire. Hein.
1: Ouais, il y avait l'animateur radio Boris.
0: Oh oui, Boris Soirée Disco. Ça aussi, hein, c'était un délire de base. Hein.
1: C'est parti d'un délire dans son émission radio. Il en a sorti un titre, il a sorti tout un album et ça a cartonné.
0: Ah, mais t'imagines un peu.
1: Comme quoi.
0: Tout ça d'une bêtise, donc.
1: Bah, on va peut-être s'y mettre aussi. Hein.
0: Et si ça se trouve, Roland Christel, c'est le Boris de demain. Ah, bah voilà, ça va être une super
1: ouais, à mon
0: star.
1: Avis, ça va être un phénomène parce que c'est tellement spécial que, ouais, mais ça rentre dans l'oreille en plus. Et les paroles restent. Hein.
0: Bah oui, c'est une bêtise, mais enfin, je suis curieuse de savoir si vous connaissiez ce gars, si vous aviez déjà entendu parler de ça. 0471-200-300. Et puis, si c'est pas le cas, bah, au moins, vous serez dans le coup auprès de vos ados à la maison. Votre journée.

0: Temple City arrive dans la suite de la Good Music. Avant de continuer avec Self Aware, en vous souhaitant un bon début de soirée, on va s'offrir dans le meilleur de Typique un autre petit moment sympa capté ce matin dans le réveil de Typique. Ce matin, Gaëtan a partagé avec nous quelques bonnes nouvelles. Le Z-Event, d'une part, qui a récolté plus de 32 millions d'euros pour des associations, et de l'autre, une initiative de salle de bain roulante. Bref, de quoi bien démarrer la journée.
1: Dans cette émission, ce qui est bien,
2: être une bonne journée,
1: c'est qu'il n'y a jamais de hic.
3: Il n'y a jamais de hic parce qu'il y a des bonnes nouvelles. Mais oui, chaque matin, Gaëtan, il débarque avec des bonnes nouvelles dans sa besace.
1: Eh oui, et aujourd'hui, j'en ai deux. Déjà, l'événement caritatif The Events qui s'arrête après 10 ans. Et pendant 3 jours, la The Events, avec 333 personnes, ont fait la même chose que l'année dernière, jouer aux jeux vidéo en direct sur Internet pour récolter de l'argent au profit de 22 associations. Ça s'appelle donc The Events. Ça se passe depuis 10 ans et c'était donc la dernière édition.
3: Et ils ont récolté beaucoup de sous ?
1: Ils ont récolté beaucoup de sous. La bonne nouvelle, c'est qu'ils ont battu l'objectif de 20 millions. Wow. C'était le record de l'année dernière.
3: Ils ont fait battu, plus que 20 millions ?
1: Ils l'ont battu de 12 millions. Oh, 32 891 874 euros.
3: Les gars, faudra peut-être réfléchir la prochaine fois que vous direz que les jeux vidéo ça sert à rien.
1: Plus de 32 000 euros.
3: Laissez vos enfants jouer un petit peu, ça peut valoir le coup.
1: À fond. Il y en a deux qui ont fait le buzz lors de ce streaming. Il y avait Mastou qui a mis des objets en enchère et il a récolté 1 million à lui tout seul. Ouais. Et Sylvain, ex-Villebrequin, qui a fait plein de happening et il a vraiment exagéré, il a foutu le dawa.
3: Bravo à eux.
1: Bravo. Deuxième news très très positive. Tout part de San Francisco. C'est une femme qui s'est arrêtée devant une autre femme qui était assise par terre et qui pleurait et qui disait « Je ne serai plus jamais propre ». C'était donc une sans domicile fixe qu'elle a rencontrée. Elle a eu très très mal au cœur. Elle est rentrée chez elle. Elle a cherché combien il y avait de douches publiques dans sa ville à Chicago. Il y en a 16 pour plusieurs milliers de personnes. Quelques jours plus tard, elle a lu un article. Sa ville allait remplacer ses vieux bus. Et donc, qu'est-ce qu'elle a fait ? Elle a décidé de lancer une collecte qui a récolté 75 000 dollars. Elle a racheté deux bus à la ville.
3: Elle les a transformés en salle de bain ou quoi ?
1: Elle les a transformés en salle de
3: bain. Oh, c'est génial ça, j'adore les initiatives. Tu sais qu'il y en a aussi des bus comme ça en Belgique, chez nous à Charleroi, je sais qu'il y en a un.
1: Oui.
3: Et c'est top parce que ça permet aux gens de garder une dignité, parce que quand tu es dans des moments difficiles, de prendre une petite douche, tu vois, de te raser, tout ça. Enfin voilà.
1: Ça existe à Bruxelles aussi, ça s'appelle Rolling Douche, c'est une ASBL et l'histoire est presque la même avec le même constat au départ. Donc ça existe chez nous aussi.
3: C'est génial.
1: Génial.
3: Bravo, ça fait du bien des petites news comme ça. Les bonnes nouvelles, sachez que c'est chaque jour. Comme ça, on essaye de vous mettre le sourire pour bien démarrer la journée.
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0: Bon début de soirée sur Tipeee. Merci d'être avec nous. Plein de bonnes choses dans la suite de la Good Music Tunes. On va les retrouver avec Born Before the Internet. Avant ça, Harry Styles arrive sur Tipeee avec son morceau Aperture.
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0: C'est le meilleur de typique jusqu'à 22h. On revient ensemble au cas où vous les auriez manqué, les plus belles dingueries de la journée. La suivante s'est passée ce matin dans le réveil de typique, 6h, 9h avec Gaëtan et Audrey.
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0: Mais aussi avec Haussmann. Entre senseo menaçante et robot pratiquant le kung-fu, il est venu semer une panique purement hilarante dans sa chronique avec une conclusion, l'humanité est foutue.
2: Et ouais, c'est Haussmann qui est avec nous ce matin. Comment ça va, Haussmann ?
3: Ça va, les gars, ça va. Mais bon, vous me connaissez, je suis un mec plutôt good vibes d'habitude, mais là, l'heure est grave.
2: Ah non, ça y est.
3: Ah, l'heure est très grave. Est-ce que vous avez vu la vidéo du robot qui agresse un humain en faisant du kung-fu ?
2: Ah, j'ai vu ça. Ouais. Il est tombé après,
3: ouais. Ouais. Mais bon, du coup, je pense que c'est clair pour tout le monde. L'humanité est foutue. On est foutue. Vous imaginez, pendant des siècles, on domine la chaîne alimentaire et on va se faire exterminer par des air fryers, non ? Le matin, j'ai pas pris de café parce que j'ai plus confiance en ma senseo. C'est fini, les mecs. Y a plus. Et les racistes qui nous font chier le grand remplacement, c'est les étrangers. Désolé, hein. Mais c'est évident que la menace du grand remplacement, c'est les humanoïdes, pas les humains nomades, en fait. Ils vont transformer la mère patrie en carte mère patrie. On ne va rien comprendre, les mecs, d'accord ? Moi, ça y est, j'ai commencé à prendre mes précautions. Par exemple, j'ai arrêté de mal parler à ChatGPT. Vous le faites aussi ?
2: S'il te plaît, merci, ouais.
3: Non, mais moi, tu sais, d'habitude, je lui parle sec, je perds pas de temps avec les règles d'usage de la bienséance et de ChatGPT, je vais pas lui claquer la bise non plus, tu vois. Mais depuis la vidéo du robot, je commence chaque message par « Bonjour, mec. » Et je termine par « Emoji bisous, emoji cœur, emoji aubergine. » Je vous jure, aujourd'hui, mon PC surchauffe, mais pas pour les mêmes raisons, tu vois. Et franchement, si poursuivi, je dois être la meuf du Terminator, c'est ok, ça me dérange pas, vraiment. Mais je vous jure, cette vidéo, elle m'a vraiment marqué. En plus, il y a un détail trop marrant, je sais pas si vous avez fait attention, c'est qu'au moment de se bagarrer, le robot, il lance une musique de kung-fu. Genre, il balance la playlist qui va avec l'activité, c'est trop marrant. C'est comme si moi, je vais aux toilettes, je vous ma ceinture et instantanément, j'entends du Patrick Bruel. C'est un truc de fou, quand même. Mais vous savez, c'est quoi le pire avec cette histoire ?
2: Non.
3: C'est que le robot a dominé un humain en Russie.
4: Non. Dire,
3: son adversaire, c'était pas un bobo bio d'Ixelles en carence d'énergie. T'es en manque de fer, hein ? T'es en manque de fer ? Mange donc ce fer. Non, tu vois, c'était son adversaire, c'est Vladimir qui prend des cours de lutte avec un ours.
4: Mais non.
3: T'aimes les ours, Vladimir ? Hein, t'aimes les ours ? Va voir la grande ours si j'y suis. Non, le gars, le robot, il les a défoncés. Dites-vous qu'il a fallu trois hommes pour l'immobiliser.
2: Oh,
3: 3-1, c'est une arrestation de robot ou de personne racisée ? Ouais, on dénonce, les gars, on dénonce. Je me permets. Ouais, c'est un truc de fou, hein, Gaëtan.
4: Oh là là, et, ça fait peur.
3: Et moi, tu sais, je me dis, avec toute cette histoire, plus sérieusement, on pourrait voir une opportunité de mieux gérer notre rapport à l'intelligence artificielle, parce qu'en fin de compte, ces robots fonctionnent et évoluent par imitation. On est leur prof. Et statistiquement, t'as plus de chances d'appeler ta fille Christelle avec un K et un Y si ton prof à l'école était lui-même illettré. Tu vois ce que je veux dire ?
4: Ouais, c'est vrai.
3: Donc, on doit mieux jouer notre rôle de professeur. Et moi, j'y crois absolument pas. Aucune chance. Cyril Hanouna envoie des droites à des robots sur son plateau et les gens rigolent autour. J'en reviens au constat de base. On est foutus, les gars. Mais pour terminer sur une note positive, consolez-vous en vous disant que notre extinction commencera par Cyril Hanouna qui se fait défoncer par Transformers en prime time. Et ça, c'est exceptionnel.
2: Bon. Merci, Haussmann.
4: Merci, Haussmann.
2: On peut évidemment réécouter tout ça, c'est dispo en podcast sur Ovio. Et on te retrouve la semaine prochaine.
3: Salut, les gars.
4: Bisous, mon Haussmann.
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0: Tous les soirs, dans le meilleur de Typique, on s'offre un extrait de nos nombreux podcasts. Aujourd'hui, les secrets de la pop, un podcast signé Lou, l'occasion de redécouvrir les chansons que l'on croyait connaître par cœur. Direction aujourd'hui, les coulisses du morceau Wannabe des Spice Girls.
1: 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Si vous deviez choisir un seul morceau, votre morceau préféré des Spice Girls, ce serait lequel ? Je m'appelle Lou, bienvenue dans les secrets de la pop, le podcast qui vous dévoile les anecdotes les plus inattendues derrière vos tubes préférés. Pour moi, sans hésitation, c'est Wannabe. Quoi de plus efficace qu'un morceau qui commence par un rire ? Est-ce que vous l'avez reconnu d'ailleurs ce rire ? C'est celui de Jerry Halliwell. Et vous allez le comprendre dans cet épisode, mais sans Ginger Spice, on n'aurait peut-être jamais entendu Wannabe de notre vie. Un morceau qui serait resté coincé dans un tiroir ou chanté par d'autres personnes peut-être. Et ça aurait été dommage. Mais heureusement, ça ne s'est pas passé comme ça. Wannabe, c'est le premier single du girls band qui sort en 1996. Il va complètement définir l'identité du groupe, mais aussi celui de la pop des 20 prochaines années. Ce morceau, il est redoutable. Il est très court, il fait moins de 3 minutes, mais il a tout ce qu'il faut. Et notamment ce qu'on appelle aujourd'hui un hook, un crochet absolument dingue. I'll tell you what I want, what I really, really want. Vous savez, les Spice Girls, c'est un groupe qui a été formé grâce à un casting géant lancé en 1994 par le label Heart Management, dirigé par Bob Herbert et son fils Chris. Sous leur direction, elles ont enregistré plusieurs morceaux, dont Wannabe. Et à l'origine, ils sonnaient plutôt comme ça. Cette chanson a été finalisée très rapidement avec l'aide de Matt Rowe, qui explique d'ailleurs dans un livre qu'il avait été épaté par sa rencontre avec les Spice Girls. Elles adoraient Wannabe et voulaient absolument que ce soit leur premier single. Sauf que leur management n'était pas d'accord. Ils préféraient le titre « Say You'll Be There ». Après des mois de répétitions et de désillusions, les cinq filles en ont eu ras-le-bol du duo qui les dirigeait. Et du coup, qu'est-ce qu'elles ont fait ? Elles ont tout simplement décidé de virer les mecs qui avaient formé le groupe. Et honnêtement, elles avaient de quoi se plaindre. Pour créer une cohésion, ils les ont enfermées en banlieue de Londres, dans une maison pas terrible et sans intimité. Elles partageaient même leur chambre à coucher. Elles sont payées 60 livres sterling par semaine, à peine nourries, et elles vivent comme dans une coloc d'étudiants. Une vraie galère qui fait qu'elles deviennent très soudées. À ce moment-là, elles n'avaient pas signé de contrat, mais leur manager avait le master de leur chanson Wannabe et To Become One. Alors, Jerry a élaboré un plan pour récupérer les enregistrements. Elle est partie en mission et elle a caché les enregistrements dans sa culotte. Et c'est comme ça qu'elles ont récupéré leurs deux morceaux. Ce qui montre quand même une certaine détermination. Après ce coup de génie de Jerry Halliwell, les filles ont rassemblé une nouvelle équipe autour d'elles et ont choisi enfin de sortir Wannabe comme leur carte de présentation au monde entier. Et on peut dire que ce choix a été plus que payant quand on sait que le single a provoqué un raz-de-marée et la Spice Mania en se classant numéro 1 dans plus de 37 pays.
0: 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La good music, la suite avec Topic et Becky G. On poursuit avec Sorry Papi sur Typique.
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0: début de soirée avec nous dans le meilleur de Typique. On va continuer avec Ariana Grande. Avant de l'écouter, on va revivre un chouette moment passé en direct sur Typique.
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0: Et plus particulièrement dans votre good vibe de l'après-midi. La semaine dernière, Samy et Vanessa, Lou n'était pas là, nous ont parlé du futur album de Céline Dion avec, à ce qui paraît dessus, pas mal d'invités, dont notre Stromae national.
3: On va parler de Céline. Céline Dion qui préparerait son grand retour avec l'aide d'un autre artiste belge.
4: Ouais, et sur ce nouvel album de Céline Dion, eh ben, je vais recevoir un petit coup de pouce de Stromae. Alors on danse. Notre Stromae national qui a écrit les paroles, qui a composé aussi une musique sur ce nouvel album de Céline Dion. Et l'air de rien, il s'arrête plus Stromae, parce que je sais pas si vous vous rappelez, mais là tout récemment il a collaboré avec Madonna, il y avait Paul Kalkbrenner, il y a Tove Lo, maintenant Céline Dion, que des grands noms. Et Céline Dion, quant à elle, elle s'arrête pas non plus, parce qu'évidemment elle prépare sa tournée, hein. Je sais pas si vous vous rappelez, mais elle a quand même annoncé quelques dates, donc
3: elle avait rajouté des dates aussi, tellement la demande était grande.
4: Et elle prépare tout ça, elle sera bientôt à Paris en septembre, en octobre, elle va revenir en mai prochain. Et puis tout ce nouvel album, il faut bien du beau monde. On a parlé de Stromae, mais il y aura aussi Icard, Jean-Jacques Goldman, Grand Corps Malade ou même Mossyman sur cet album.
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0: Belle soirée avec nous sur Tipeee jusqu'à 22h. Un petit best-of des meilleurs moments passés avec vos animateurs préférés. Retour jeudi dernier dans votre Good Vibe de l'après-midi, 15h, 19h sur Tipeee. Samy et Vanessa ont reçu dans leur émission Calomnie l'occasion de parler de leur dernier remix réalisé en une heure à peine à l'arrière d'une voiture, un son de Skip the Use.
1: Mais normalement, ça y est, on y est arrivé et on a avec nous le duo de DJ belge Bastien et Quentin de Calomnie. Hello!
2: Salut tout le monde, comment ça va?
3: Bah super, et vous? Alors pour dire un petit peu comment ça s'est passé, on en a un qui est en visio, qu'on peut voir sur la typique vision si vous vous branchez en télé, et l'autre qui est au téléphone. Voilà, comme ça on a tout le monde, on est content. Vous êtes où là? Parce que vous n'êtes pas ensemble, hein?
2: Non.
4: Et non, on n'est pas ensemble.
3: Vas-y Bastien.
2: Du coup non, moi je suis rentré, je suis chez moi là pour le moment et Quentin était sur la route, donc en effet on ne passe pas toujours notre vie ensemble et là du coup on s'est mis chacun de notre côté pour pouvoir répondre à cet appel et très heureux de vous retrouver les amis.
3: Ah bah, très heureux de vous retrouver aussi, vous avez un gros bisou de Lou hein, qui est un petit peu souffrante mais qui revient très bientôt évidemment.
1: Alors là vous êtes pas ensemble mais vous êtes quand même ensemble quand vous faites votre musique et quand vous postez des trucs sur les réseaux sociaux, parce qu'il y a un concept qui cartonne justement sur les réseaux. Vous invitez des artistes dans votre voiture pour leur faire écouter des remixes, vos remixes d'ailleurs. Vous avez déjà eu du beau monde, non?
5: Ouais, on est d'ailleurs toujours aussi étonné de voir à quel point ça prend une ampleur complètement démesurée en à peine un an de temps, avec des gars comme Soprano, David Hallyday, pour ne citer que,
3: ouais.
5: Moziman aussi, Bob Sinclair, donc voilà, c'est aussi des gens qui étaient un peu nos références quand on a commencé, donc c'est trop bien de se dire qu'aujourd'hui ces gars-là et ces femmes-là aussi viennent entre nous deux dans la voiture pour écouter un remix.
3: Et là, la grande nouveauté, c'est ce remix de Skip the Use. On les reçoit demain d'ailleurs aux Solidarités, puisqu'on vous fait vivre les Solidarités tout ce week-end. Alors avant qu'on le diffuse, est-ce que vous pouvez nous expliquer un peu comment tout ça s'est fait? Je vais peut-être demander à Bastien.
2: Oui, tout à fait. Eh ben, écoute, on a eu l'énorme chance d'avoir l'info comme quoi il venait en Belgique et plus précisément à Bruxelles pour une journée promo. Ouais. Et très souvent, on essaye, nous, d'aller se glisser dans ces journées promo-là. Donc, on en a discuté avec justement l'équipe de Tipeee et avec aussi leur équipe d'attachés de presse pour proposer l'idée, évidemment, puisque le but, c'est pas de leur imposer, mais de voir si ça pourrait leur plaire de participer. Et en fait, ils ont dit oui tout de suite.
3: Ok.
2: Donc on était super heureux dès qu'on a eu l'info comme quoi c'était possible de le faire. Et donc nous en fait ce qu'on a fait c'est qu'on est monté jusque Bruxelles. On s'est retrouvé sur la route avec Quentin et en un peu plus d'une heure de route, on a essayé de faire du mieux qu'on pouvait pour leur proposer un remix à notre arrivée.
1: Et du coup on a compris, vous avez profité de cette journée de promo, mais est-ce que avant de savoir qu'il allait avoir cette journée de promo, vous aviez quand même des artistes déjà en tête? Peut-être déjà Skip the Use, peut-être d'autres que vous prévoyez de rencontrer prochainement?
5: Bien sûr. Alors, évidemment, nous n'allons pas trop en dire. Hein, nous gardons
1: un peu de suspense.

0: aussi une question sur la manière dont vous travaillez, parce qu'on a collaboré à l'époque sur un titre avec Lou, hein, Can We Go Back. Vous êtes assez efficace. Comment vous faites? Parce que là, une heure, c'est, il faut vraiment être très, très, très efficace. Est-ce qu'il y a un mode opératoire? Est-ce que vous savez qui fait quoi? Ça se passe comment généralement?
1: Eh ben, écoute, c'est exactement comme ça qu'on fonctionnait dans les studios avant. Simplement, ici, on le montre à la caméra, mais en effet, on a notre petite technique parce qu'on doit être efficace. En une heure, on doit avoir quelque chose qui tient la route. Et donc, en fait, c'est Quentin qui tient le studio sur ses genoux, avec son ordinateur.
0: Et toi, le synthé.
1: Et en fait, ce qu'on fait, c'est que, en gros, moi, j'ai le synthé sur mes genoux. Je m'occupe de tout ce qui est mélodie. Quentin s'occupe de l'arrangement, de refaire des mélodies, de faire des chops vocaux. Mais on suit à chaque fois la même ligne directrice. Donc, à chaque fois, on commence par les mêmes éléments pour finalement essayer d'être le plus productif possible et d'avoir quelque chose qui tienne la route après une heure de route, évidemment.
2: Bah en tout cas, en une heure de route, ça tient la route.
0: Ça tient la route, c'est le cas de le dire, effectivement.
2: C'est quoi les prochains grands rendez-vous? Il y a déjà des trucs, bon, vous avez dit, vous avez deux mix en stock, ça va sortir prochainement. Est-ce qu'il y a d'autres rendez-vous? Yes. On pourra vous retrouver quelque part?
3: Là, l'été n'est pas tout à fait fini. C'est assez chouette parce qu'il a déjà été très très très très très chargé. Mais là, on est du côté de Namur ce week-end. On a aussi les fêtes de Wallonie je pense, fin du mois. Et puis on a encore 3-4 dates en octobre. Et c'est seulement après que le summer tour va se terminer. Donc on est extrêmement chanceux de pouvoir le prolonger parce qu'évidemment tout DJ qui se respecte vit l'été en particularité. On ne déroge pas à la règle et donc notre summer tour, on est vraiment super content qu'il puisse se prolonger jusque là.
0: Eh ben, on vous souhaite plein de courage pour cette fin d'été qui va être chargée encore une fois. Et là, il est l'heure. On va diffuser ce fameux remix. Skip the You, c'était First Love, le titre. Remix de Calumny. Est-ce que vous voulez rajouter quelque chose avant qu'on l'écoute en entier sur Tipeee?
1: Eh bien, écoutez, on peut rajouter que ce vendredi, on aura notre mix, évidemment, d'une semaine sur deux qui sera diffusé sur Tipeee. On est très heureux, du coup, de vous retrouver pour ce rendez-vous également. Donc, merci à vous, les amis, et ça a fait très plaisir de vous entendre.
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0: Le meilleur de Typique jusqu'à 22h. Merci d'être avec nous. Alessia Cara dans la suite de la Good Music. Avant de l'écouter, un extrait de l'émission de Mario et Vanessa qui sont avec vous désormais entre 9h et midi du lundi au vendredi.
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0: Et Vanessa nous a révélé ce matin pourquoi on imite parfois involontairement l'accent et les expressions des personnes auxquelles on parle.
2: Et vous avez réagi sur le WhatsApp de Typique.
3: 0471 200 300. Il y a des trucs un peu drôles. J'aime bien le message d'Alain qui dit: vous avez raison, moi souvent les personnes ont tendance à m'imiter. Ils imitent la voix, mes mimiques, etc. Puis à mon tour je les imite et du coup j'ai l'impression d'être moi-même. Ah bah non, bah c'est normal, je suis moi-même. C'est plutôt drôle, vous êtes nombreux à avoir réagi. Il y a Mich Mich qui nous dit c'est un cas de psychiatrie.
2: Aussi peut-être, pourquoi pas. On va connaître la réponse d'ailleurs dans un instant. Il y a Louise qui écrit: une forme d'empathie inconsciente. Moi je pique les accents, c'est involontaire. Et quand je parle avec des Tournésiens, des Liégeois ou bien des Français, bah voilà, elle prend l'accent du coup, Louise.
3: Eh ben, c'est pas bête du tout. En fait, c'est tout à fait normal d'imiter la voix, les mimiques, etc. de la personne. En fait, d'adapter notre façon de parler à celle de notre interlocuteur, c'est l'accommodation linguistique.
2: Waouh!
3: C'est très scientifique pour l'instant. Mais c'est vrai que le cerveau, quand vous faites attention, il fonctionne hyper fort par imitation.
2: Mm-hmm.
3: Je sais pas si vous avez déjà remarqué
2: ouais.
3: ça. Et ben, justement, donc, c'est inconscient. Notre cerveau, il va commencer à reproduire certains éléments de la personne à qui on parle. Attention, ça peut étonner, on imiterait la voix, l'intonation aussi pour créer du lien.
2: D'accord.
3: Tout simplement. Et en fait, c'est une façon peut-être de complètement inconsciente de se dire on est sur la même longueur d'onde. C'est ce que tu disais tout à l'heure avec la personne à qui on parle. Au plus on passe de temps avec la personne, au plus ça va arriver aussi. Donc attention Mario, tu parleras bientôt comme moi.
2: Mais tu rigoles, mais nous, dans l'émission, depuis qu'on l'a fait ensemble, il y a des trucs qu'on se prend l'un l'autre au
3: oui,
2: niveau des
3: vrai.
2: Expressions et ce genre de choses.
3: C'est vrai. Ça veut dire qu'on est sur la même longueur d'onde, t'as vu ça?
2: On est en train de fusionner, Vanessa.
3: Oh, j'ai peur. Tu crois que c'est possible? Mario,
2: non.
3: Mais qui fait 1m60 et qui parle comme moi.
2: Avec une petite frange et tout.
3: Oui.
2: Continuez à nous dire 0471 200 300. Est-ce que vous vous rendez compte que quand vous parlez à quelqu'un, vous l'imitez sans le vouloir, vous parlez un peu comme lui?
3: Ouais, vous nous racontez ça sur le WhatsApp 0471 200 300. Est-ce que ça vous est déjà arrivé? Et même, est-ce que ça vous est arrivé de vous dire: mais c'était ton expression celle-là, je l'ai chopée maintenant à force de rester avec toi? Vous nous racontez ça sur le WhatsApp, c'est gratuit.
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0: Merci d'être avec nous dans le meilleur de Tipeee. J'espère que vous passez une belle soirée en notre compagnie. En tout cas, ça parle de tous les sujets le matin entre 9h et midi avec Vanessa et Mario. Alors, de quoi ont-ils bien pu causer aujourd'hui ? Eh bien, de Mossimane qui débarque au cinéma pour une raison très personnelle.
1: Mossimane, DJ, producteur, chanteur, musicien aussi. Vous saviez que maintenant il allait pouvoir ajouter une nouvelle ligne à son CV, le cinéma.
2: Alors, on va pas vraiment voir sa tête à l'écran, c'est plutôt sa voix qu'on va entendre. Parce que Mossimane, il rejoint le casting du film d'animation Tad, l'explorateur et la lampe magique. Peut-être que ça ne vous dit rien, peut-être que ça vous dit quelque chose, que vous attendez la sortie de ce film si vous avez des enfants à la maison. En tout cas, dans ce film, il va prêter sa voix à l'un des personnages. En gros, il va faire du doublage.
1: Ouais, et il avait déjà approché le cinéma, hein, souvenez-vous. C'était l'année dernière, il avait fait beaucoup parler de lui au Festival de Cannes puisqu'il avait remixé en live le célèbre thème de Mission Impossible.
2: Ouais, et cette fois, ça y est, il va troquer ses platines contre le micro de doublage et on est plutôt content de cette nouvelle.
1: Ouais, c'est très bien.
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Le meilleur du typique, c'est quasiment fini pour aujourd'hui. Henri PFR, on l'écoute pour se rapprocher de 22h avec son morceau Solage. Je vous souhaite de passer la plus belle des soirées.

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0: Salut Sorelsan.
1: Faut que je vous raconte quelque chose sur mon couple que moi-même j'ai mis beaucoup de temps à m'avouer. Mais je pense que ça pourrait être libérateur.

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